0: météo américain. Hier soir, la tempête se trouvait à une centaine de kilomètres environ au sud-est de l'île. L'état d'urgence a été proclamé depuis jeudi dernier et les effets de l'ouragan pourraient se faire ressentir jusque dans la journée de dimanche. Au championnat d'Europe d'athlétisme à Birmingham, les 6e et 7e médailles engrangées hier par la Suisse. Deux fois de l'argent, une pour Dominique Lobalou sur 10 000 mètres et l'autre pour le relais féminin du 4 x 100 mètres. Du football également avec la suite du premier tour de la Coupe de Suisse hier. Le Servette FC n'a pas fait de quartier face à Bavois, battu 7-0. Victoire également sans appel de Bâle qui s'est facilement défait de Courtetel 6-1. Young Boys a éliminé l'Estal sur le score de 4-0. Victoire également de Bulle face à Interlaken 4-1. Neuchâtel Xamax a battu Bérin 4-3 au tir au but. Et puis Winterthur qui s'est défait de Zurich City sur le score de 3-1. Un dimanche matin qui s'annonce assez ensoleillé, mais lourd. En cours de journée, la formation de nuages qui sera suivie d'averses et d'orages, qui seront plus fréquents toutefois dans les Alpes. Les températures oscilleront entre 17 degrés au matin et jusqu'à 31 degrés pour les maximales. On annonce également de la bise qui devrait souffler sur le plateau.
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0: 23h. Benoît Rouchalot.
1: Deux médailles de plus hier pour la Suisse au championnat d'Europe d'athlétisme à Birmingham. Le relais féminin du 4 x 100 mètres a décroché l'argent derrière la Grande-Bretagne. Dominique Loubalou se pare lui aussi d'argent sur le 10 000 mètres. Et cela porte à 7 le nombre total de médailles engrangées par la Suisse à ces Européens. Valérie Dietli lève le voile, elle sera bien candidate à sa propre réélection au Conseil d'État vaudois en 2027. La ministre de l'Agriculture et du Numérique l'a confirmé dans un entretien accordé au matin dimanche. Reste encore à sonder son parti, le Centre Vaud, qu'elle entend convaincre le 2 septembre prochain lors de l'Assemblée des délégués. Mais un plan B n'est pas exclu. En cas de refus de sa candidature, elle ne cache pas qu'elle pourrait envisager de se lancer en indépendante. Le secrétariat d'État aux migrations a inauguré hier un nouveau centre fédéral d'asile à Altstetten, c'est dans le canton de Saint-Gall. Dans son discours, le conseiller fédéral Beat Jans a défendu cette construction de 40 millions de francs par la nécessité du respect dû à toute personne humaine. La structure ouverte dès le mois de septembre dispose de 390 lits. Elle représente 106 places de travail. La population s'était prononcée par référendum en faveur de ce centre. La Suisse débloque 600 000 francs pour restaurer un monastère à Kiev. L'importante Laure des Grottes et sa cathédrale inscrite au patrimoine mondial de l'UNESCO avaient été lourdement endommagées par une frappe russe, c'était en juin dernier. Cette aide s'inscrit dans le cadre du programme suisse pour l'Ukraine, doté d'1,5 milliard de francs pour la période 2025-2028. En Ukraine, justement, où des explosions ont retenti cette nuit à Kiev, après le déclenchement d'une alerte aux missiles balistiques, un bâtiment et des entreprises auraient été touchés. Sur Telegram, le maire de la capitale a appelé la population à rester aux abris. En Espagne, de violentes intempéries ont fait 2 morts hier dans le nord-ouest du pays. Après d'importants orages, des torrents d'eau et de boue se sont abattus sur le petit village de Manzanedo del Valdoesa. 2 femmes de 60 et 80 ans ont péri. 2 bébés ont également été blessés et soignés pour des contusions. Un redémarrage en douceur pour l'aéroport de Catane en Sicile. La plateforme a pu rouvrir hier après-midi après une semaine de suspension des vols causée par les cendres projetées par l'Etna. Mais ce n'est pas encore un retour à la normale. Seule une partie des appareils a pu redécoller. D'autres liaisons sont encore retardées, annulées ou redirigées vers Palerme, à plus de 200 km de là. Des milliers de vacanciers ont été concernés par cette fermeture qualifiée de la plus grave depuis 20 ans. En France, la section cyber du parquet de Paris a ouvert une enquête après la cyberattaque qui a touché fin juin à l'administration fiscale. L'enquête a notamment été ouverte pour extraction frauduleuse de données et association de malfaiteurs. Les données de près de 700 000 contribuables et entreprises ont été dérobées. Un dimanche qui s'annonce en partie ensoleillé seulement, lourd aussi, avec des passages nuageux qui seront parfois denses, et des averses ou des orages possibles en cours de journée, plus fréquents dans les Alpes. Au mercure en pleine, des minimales à 17 degrés et jusqu'à 31 degrés pour les maximales, avec de la bise également annoncée sur le plateau.
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2: 4 heures.
3: Benoît Rouchalot.
4: Valérie Dietli, bien décidée à ne pas lâcher son siège au Conseil d'État vaudois. La ministre centriste a annoncé qu'elle souhaitait se représenter en février prochain. « J'y vais pour gagner », affirme-t-elle dans une interview accordée au Matin Dimanche. La conseillère d'État en charge de l'agriculture et du numérique rappelle que le centre est sa famille, mais elle n'exclut pas de se présenter comme indépendante si son parti ne validait pas sa candidature le 2 septembre prochain lors de l'Assemblée des délégués. La Belgique, confrontée à l'un des pires incendies de son histoire, le brasier qui ravage les Fagnes, une grande réserve boisée, a déjà calciné près de 3000 hectares depuis vendredi. Le feu ne progresse plus à l'heure actuelle, mais il n'est toujours pas fixé. Des habitants de deux villages à proximité ont reçu l'ordre d'évacuer. Les autorités belges ont rapidement enclenché le mécanisme européen de protection civile pour réclamer des renforts, à la fois humains et matériels, à travers le continent. Des inondations meurtrières dans le Midwest américain. Au moins 5 personnes sont mortes après la tempête qui a durement frappé cette semaine l'État de l'Indiana. Des dizaines de personnes ont également été secourues des zones inondées et des centaines d'autres ont dû être évacuées. La Colombie en appelle à la clémence de Donald Trump. Le président colombien a demandé hier à son allié et homologue américain la suspension temporaire des droits de douane sur les produits colombiens après le tremblement de terre survenu cette semaine. Ils sont passés de 10 à 12,5% fin juillet, à l'exception de certains produits comme le café ou le pétrole. Patrick Bruel va de nouveau pouvoir voyager à l'étranger. Le chanteur et comédien français, mis en examen pour viol et agression sexuelle, a été autorisé à quitter le territoire français. Son contrôle judiciaire a été assoupli depuis la fin juillet. Le parquet a toutefois fait appel de cette décision. L'artiste, âgé de 67 ans, est mis en examen depuis mi-juin dans 4 dossiers et placé sous le statut de témoin assisté dans 4 autres. De nouvelles médailles pour la Suisse au championnat d'Europe d'athlétisme à Birmingham. De l'argent pour Dominique Loubalou sur 10 000 mètres. Le tenant du titre a seulement été battu par le Suédois Andreas Almgren, qui a réalisé une démonstration de force. De l'argent également pour le relais féminin suisse du 4x100 mètres. Les Suissesses qui terminent à plus d'une seconde des Britanniques et qui permettent au camp helvétique de remporter une 7e médaille dans ces championnats d'Europe d'athlétisme. La 79e édition du Festival du film de Locarno a récompensé hier le film « Tu n'as pas ta place ici » du réalisateur roumain Florin Cerban, qui a remporté le Léopard d'or. L'œuvre raconte la relation entre un père veuf et son fils adolescent qui commet des actes de vandalisme. Notez également côté suisse que la réalisatrice alémanique Petra Volpe a reçu le prix du public pour son premier film en anglais, intitulé « Franck et Louis » qui plonge le spectateur dans une prison américaine. Un dimanche matin qui s'annonce assez ensoleillé, mais lourd. En cours de journée, on annonce la formation de nuages suivis d'averses et d'orages qui seront plus fréquents dans les Alpes. Les températures oscilleront entre 17 et 31 degrés pour les maximales, avec également de la bise qui devrait souffler sur le plateau.
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0: 5 heures. Benoît Rouchalot.
1: Les 6e et 7e médailles engrangées hier par la Suisse au championnat d'Europe d'athlétisme à Birmingham. Deux fois de l'argent, une pour Dominique Lobalou sur 10 000 mètres et l'autre pour le relais féminin du 4 x 100 mètres. Valérie Dietli s'accroche à son siège au Conseil d'État vaudois. Malgré les affaires, la ministre centriste annonce dans une interview accordée au Matin Dimanche qu'elle compte bien se représenter en février prochain. Elle entend convaincre son parti, le Centre Vaud, lors de l'Assemblée qui est prévue le 2 septembre prochain. Mais la magistrate n'exclut pas toutefois de se lancer en indépendante au cas où la base du parti ne validait pas sa candidature. Kiev, de nouveau prise pour cible par des missiles balistiques russes. Des explosions ont retenti cette nuit dans la capitale ukrainienne, peu après le déclenchement d'une alerte aérienne. « Restez aux abris », a exhorté le maire de la ville sur Telegram, avant de faire état d'au moins un blessé et des incendies à trois endroits de la capitale. Les hommages affluent en mémoire de Jason Hardy, cet ancien professeur noir de l'université de Cambridge qui a été retrouvé mort vendredi après avoir été au cœur d'un scandale de plagiat. Des proches et des collègues qui dénoncent un harcèlement sur fond de racisme depuis sa nomination il y a maintenant 3 ans. La mort de ce Britannique de 41 ans est une tragédie, a réagi hier le Premier ministre Andy Burnham. Sa disparition se fera sentir dans toute l'université et bien au-delà, a ajouté la vice-chancelière de Cambridge. Une nouvelle tentative d'entrée de migrants à Ceuta. La police marocaine a arrêté hier au moins 111 personnes qui tentaient donc d'entrer dans l'enclave espagnole alors même que des mesures de sécurité avaient été renforcées après des appels sur les réseaux sociaux incitant à une nouvelle traversée. Il y a 2 semaines, plus de 72 000 migrants avaient tenté de pénétrer dans l'enclave, provoquant 96 morts et entraînant de vives tensions au sein de l'Union européenne. En France, dans les Landes, le feu est encore loin d'être fixé, déclaration du préfet sur place. Même si les importants moyens humains et aériens déployés ont permis hier aux pompiers d'enrayer la progression des flammes, on compte désormais près de 1600 hectares qui sont partis en fumée. Sur l'île d'Hawaï, l'inquiétude monte dans l'attente que l'ouragan Lala ne frappe avec de fortes pluies et des vents violents. Avant même qu'il ne touche terre, les premières rafales ont causé hier des coupures de courant. Plus de 40 000 foyers ont été privés d'électricité. Et les prévisionnistes mettent en garde contre des inondations potentiellement dangereuses. On s'attend à ce que Lala déverse de 25 à 50 cm de pluie. Du football avec la suite du premier tour de la Coupe de Suisse hier. Le Servette FC n'a pas fait de quartier face à Bavois, battu 7 à 0. Victoire également sans appel de Bâle qui s'est facilement défait de Courtetel 6 à 1. Young Boys a éliminé Listal sur le score de 4 à 0. Victoire également de Bulle face à Interlaken 4 à 1. Neuchâtel Xamax a battu Merin 4-3 au tir au but. Et Winterthur s'est défait de Zurich City 3 buts à 1. Un dimanche en partie ensoleillé seulement et lourd, avec des passages nuageux qui seront parfois denses. Des averses ou des orages sont possibles en cours de journée, plus fréquents toutefois dans les Alpes. Au Mercure en pleine, des minimales à 17 degrés et des maximales à 31 degrés, avec de la bise qui est annoncée sur le plateau.
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0: 6h. Benoît Rouchalot.
1: Valérie Dietli lève le voile, elle sera bien candidate à sa propre réélection au Conseil d'État vaudois en 2027. La ministre de l'Agriculture et du Numérique l'a confirmé dans un entretien accordé au Matin dimanche. Reste encore à sonder son parti, le Centre Vaud, qu'elle entend convaincre le 2 septembre prochain lors de l'Assemblée des délégués. Mais un plan B n'est pas exclu. En cas de refus de sa candidature, elle ne cache pas qu'elle pourrait envisager de se lancer en tant qu'indépendante. L'Ukraine et la Russie continuent de se rendre coup pour coup. Kiev a de nouveau été prise pour cible par des missiles russes cette nuit. Le maire liste plusieurs sites incendiés et un blessé. Dans le même temps, le maire de Moscou annonce lui que la capitale russe a été visée par 600 drones pendant la nuit. Il déplore 3 blessés. En Indonésie, après le violent séisme qui a secoué l'île de Flores hier, des milliers de personnes évacuées attendent aujourd'hui de l'aide. Ils sont près de 5000 à avoir été poussés hors de chez eux par la forte secousse de magnitude 7,7 survenue hier et qui a été suivie par 341 répliques. Le dernier bilan fait état d'au moins 48 morts, des dizaines de blessés et des centaines de bâtiments endommagés. En Espagne, de violentes intempéries ont fait 2 morts hier dans le nord-ouest du pays. Après d'importants orages, des torrents d'eau et de boue se sont abattus sur le petit village de Manzanedo des Valduesa. 2 femmes de 60 et 80 ans ont péri. 2 bébés ont également été blessés et soignés pour des contusions. Un redémarrage en douceur pour l'aéroport de Catane, en Sicile. La plateforme a pu rouvrir hier après-midi. Après une semaine de suspension des vols causée par les cendres projetées par l'Etna. Mais ce n'est pas encore le retour à la normale. Seule une partie des appareils a pu redécoller. D'autres liaisons sont encore retardées, annulées ou redirigées vers Palerme, à plus de 200 km de là. Des milliers de vacanciers ont été concernés par cette fermeture, qualifiée de la plus grave depuis 20 ans. En France, la section cyber du parquet de Paris a ouvert une enquête après la cyberattaque qui a touché fin juin l'administration fiscale. L'enquête a notamment été ouverte pour extraction frauduleuse de données et association de malfaiteurs. Les données de près de 700 000 contribuables et entreprises ont été dérobées. Les usagers concernés par l'incident seront contactés à compter de ce lundi. 2 médailles de plus hier pour la Suisse au championnat d'Europe d'athlétisme à Birmingham. Le relais féminin du 4x100 mètres a décroché l'argent derrière la Grande-Bretagne. Et Dominique Lobalou se pare lui aussi d'argent sur le 10 000 mètres. Cela porte à 7 le nombre total de médailles engrangées par la Suisse à ces championnats européens. Et ça aurait même pu faire 8 avec Annick Kölin qui a terminé hier à la 4e place de l'heptathlon. La Suissesse a manqué le podium pour 34 petits points au terme de l'ultime épreuve le 800 mètres. L'or est revenu à l'Irlandaise Kate O'Connor. Un dimanche matin qui sera assez ensoleillé, mais lourd. En cours de journée, on annonce la formation de nuages suivis d'averses et d'orages plus fréquents dans les Alpes. Les températures oscilleront entre 17 degrés ce matin et jusqu'à 31 pour les maximales, avec de la bise aussi qui devrait souffler sur le plateau.
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0: 7h.
1: Jessica Vial.
2: D'importants moyens humains et aériens ont permis hier aux pompiers d'arrêter la progression du feu de forêt dans les Landes. Mais le sinistre n'est pas encore fixé et n'est pas en voie de l'être, précise la préfecture de ce département du sud-ouest de la France. La Belgique, elle, est confrontée à l'un des pires incendies de son histoire. Le brasier ravage les Fagnes, une grande réserve boisée prisée pour la randonnée. Le feu s'y est déclaré vendredi et s'est rapidement propagé. Environ 2000 hectares ont été brûlés selon les autorités. La ville de Moscou a été visée par 600 drones cette nuit. Une attaque d'une rare ampleur qui a fait au moins 3 blessés, selon le maire de la capitale russe. Sur ces 600 drones, 201 ont été abattus dans la région entourant directement la ville, a précisé le responsable sur la messagerie russe Max. Et puis des explosions ont retenti à Kiev dans la nuit après le déclenchement d'une alerte aux missiles balistiques. Le maire de la capitale ukrainienne, Vitali Klitschko, a fait état d'incendie à 3 endroits de la ville. L'attaque a fait au moins un blessé, selon un premier bilan de l'administration militaire locale. Valérie Ditli ne veut pas lâcher le Conseil d'État vaudois. Malgré les affaires, la ministre centriste souhaite se représenter en février prochain. « J'y vais pour gagner », ce sont ses mots dans une interview au Matin dimanche. Valérie Ditli y assure que le centre est sa famille, mais qu'elle n'exclut pas de se lancer comme indépendante au cas où la base du parti ne validerait pas sa candidature. L'ouragan Lala frappe la grande île d'Hawaï, causant de fortes pluies et des vents violents. Les prévisionnistes anticipent des inondations potentiellement dangereuses dans cet état du Pacifique américain. Le phénomène s'est renforcé hier soir avec des vents allant jusqu'à 120 km/h. Avant même que Lala ne touche terre, les premières rafales ont causé des coupures de courant, privant d'électricité plus de 40 000 foyers. Et puis, 510 ans après le voyage qui a conduit Léonard de Vinci à la cour du roi de France, François Ier, un groupe de 5 cyclistes amateurs entamera demain un parcours reliant Vinci en Toscane à Amboise, en France. C'est là que repose le peintre de la Joconde. Un périple en 17 étapes qui passera par la Suisse, Martigny, Villeneuve, puis Lausanne. L'équipée sera guidée par Gianni Vinci, qui serait un descendant de la famille de Vinci, arrivée prévue le 27 août à Amboise. Et puis, 2 nouvelles médailles pour la Suisse hier au championnat d'Europe d'athlétisme à Birmingham. Le relais féminin du 4x100 mètres a décroché l'argent derrière la Grande-Bretagne et Dominique Lobalou s'est adjugé une médaille d'argent sur le 10 000 mètres. Ce dimanche, un temps en partie ensoleillé et lourd. Il faut s'attendre à des passages nuageux parfois denses et à de possibles averses et orages, principalement dans les Alpes. En pleine, minimum 17 degrés, 31 au maximum. Les nuages persisteront lundi matin avec le même risque orageux, plus fréquent le long des Préalpes et dans les Alpes. Retour du soleil l'après-midi sur le Jura, puis sur le plateau, température maximale autour de 27 degrés.
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0: 8h. Jessica Vial.
1: Valérie Ditli sera bel et bien candidate à sa propre réélection au Conseil d'État vaudois en 2027. Malgré les affaires, la ministre du Centre souhaite se représenter en février prochain. Elle l'a dit dans une interview au Matin dimanche. Valérie Ditli assure qu'elle considère le Centre comme sa famille, mais elle n'exclut pas de se présenter comme indépendante au cas où la base du parti ne validerait pas sa candidature. Un plan d'action national pour l'adaptation au changement climatique. C'est ce que réclame le président de l'Union des villes suisses, Hans-Peter Ilfiker, aujourd'hui dans le Sonntagsblick. Les villes suisses sont particulièrement touchées car elles ont été construites pour un climat différent, estime le politicien PLR, également maire d'Aarau. Parmi les mesures, il cite notamment l'examen des systèmes de climatisation pour certains espaces intérieurs, comme les hôpitaux et les écoles. Moscou a été visée par 600 drones cette nuit, une attaque d'une rare ampleur qui a fait au moins 3 blessés selon le maire de la capitale russe. Sur ces 600 drones, 201 ont été abattus dans la région entourant directement la ville, a affirmé le responsable sur la messagerie russe Max. À Kiev, des explosions ont retenti dans la nuit après une alerte aux missiles balistiques. Le maire de la capitale ukrainienne, Vitali Klitschko, a fait état d'incendie à 3 endroits de la ville. Au moins une personne a été blessé dans l'attaque, selon l'administration militaire locale. Patrick Bruel a pu quitter le territoire français après l'assouplissement de son contrôle judiciaire. Le juge d'instruction a accepté la demande des avocats du chanteur et comédien, confirmait hier la procureure adjointe de Nanterre. Le parquet a immédiatement fait appel de cette décision jugée injustifiée. Patrick Bruel, âgé de 67 ans, est mis en examen depuis mi-juin dans 4 dossiers pour viol, tentative de viol et agression sexuelle. L'épisode de pluie diluvienne des derniers jours près de Tokyo a fait au moins 9 morts. Le diffuseur public japonais NHK l'annonce aujourd'hui. Le déluge a entraîné l'inondation de plus de 1000 habitations et a grandement perturbé les transports depuis jeudi. Les pluies torrentielles ont entraîné des alertes au glissement de terrain et des coupures de courant. Des ingénieurs japonais préparent une mission vers les lunes de Mars. Objectif, rapporter des échantillons susceptibles de percer les mystères des origines du système solaire et de révéler comment les conditions favorables à la vie sont apparues sur Terre. La mission non habitée devrait être lancée dans les prochains mois. Elle pourrait aussi poser les bases d'une future exploration humaine de la planète rouge. La Suisse a récolté 2 nouveaux titres hier au championnat d'Europe d'athlétisme à Birmingham. Elle porte donc sa moisson à 7 médailles. Le relais féminin du 4x100 mètres a décroché l'argent et Dominique Lobalou s'est adjugé une médaille d'argent sur le 10 000 mètres. Ce dimanche, un temps en partie ensoleillé et lourd. Il faut s'attendre à des passages nuageux, parfois denses et à de possibles averses et orages. Entre 17 et 31 degrés au maximum. Les nuages persisteront lundi matin avec le même risque orageux, température autour de 27 degrés.
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1: 9h. Jessica Vial.
2: La situation évolue plutôt favorablement dans les Landes où l'incendie de forêt qui s'est déclaré jeudi n'a pas connu de reprise majeure cette nuit. C'est le préfet de ce département du sud-ouest de la France qui l'annonce. D'importants moyens humains et aériens ont permis aux pompiers d'enrayer la progression de ce sinistre. La Belgique, elle, fait face à l'un des pires incendies de son histoire. Le brasier ravage les Fagnes, une grande réserve boisée proche de l'Allemagne. Il s'est déclaré vendredi et s'est rapidement propagé, forçant l'évacuation de nombreux habitants. Moscou a été visée par 600 drones cette nuit. Une attaque d'une rare ampleur sur la capitale russe qui a fait au moins 3 blessés, a indiqué son maire, après une nouvelle série de frappes meurtrières en Russie comme en Ukraine. Les autorités des deux pays ont fait état au total de 6 morts dans la nuit, 3 dans la région russe de Rostov et 3 dans le centre et le sud de l'Ukraine. À Kiev, la nuit a également été marquée par une nouvelle attaque aux missiles balistiques, selon le maire Vitali Klitschko. Les mesures pour prévenir une pénurie d'électricité coûteront environ 4 milliards de francs aux consommatrices et consommateurs au cours des 20 prochaines années, rapporte aujourd'hui la NZZ Amsontag. L'économie suisse a calculé le coût total des différentes mesures de réserve, des mesures soutenues par l'association fêtière, car une pénurie d'électricité pourrait, selon elle, causer des dommages économiques encore bien plus importants. Ces coûts élevés s'expliquent par le fait que la Suisse a négligé de développer sa production d'électricité pendant l'hiver. Valérie Dietli l'a annoncé hier, elle sera candidate à sa propre réélection au Conseil d'État vaudois en février 2027. Une décision qui met son parti dans l'embarras. Le comité de présidence du Centre Vaud lui avait en effet recommandé de renoncer après les affaires qui ont émaillé son premier mandat. Mais Valérie Dietli n'exclut pas de se présenter comme indépendante au cas où la base de son parti ne validerait pas sa candidature. Une personne a perdu la vie hier après-midi lors d'un accident de calèche près de Pontresina dans les Grisons. 12 personnes ont également été blessées, dont 2 gravement. L'accident s'est produit lors d'une excursion d'un groupe d'environ 60 personnes dans la vallée de la Haute-Engadine, a confirmé la police cantonale. L'un des 2 attelages qui transportait les touristes a quitté la route sur une pente légèrement descendante et a percuté un arbre. La Suisse a récolté 2 nouveaux titres hier au championnat d'Europe d'athlétisme à Birmingham. Elle porte donc sa moisson à 7 médailles. Le relais féminin du 4x100 mètres a décroché l'argent derrière la Grande-Bretagne. Et Dominique Lobalou s'est adjugé une médaille d'argent sur le 10 000 mètres. Ce dimanche, un temps en partie ensoleillé et lourd. Il faut s'attendre à des passages nuageux parfois denses et à de possibles averses et orages, principalement dans les Alpes. En pleine, minimum 17 degrés, maximum 31. Des nuages qui persisteront lundi matin avec le même risque orageux, plus fréquent le long des Préalpes et dans les Alpes. Les températures oscilleront autour de 27 degrés.
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0: 10h.
1: Jessica Vial.
2: La Belgique est aux prises avec l'un des pires incendies de son histoire. Un feu de forêt ravage les Fagnes, une grande réserve boisée proche de l'Allemagne, très prisée pour la randonnée. Il s'est déclaré vendredi et s'est rapidement propagé, forçant l'évacuation de nombreux habitants. Avec la chaleur et la sécheresse persistante, des incendies calcinent des hectares de forêt un peu partout en Europe. Jeudi, un sinistre s'était déclaré dans les Landes, département du sud-ouest de la France. Ce matin, la préfecture a annoncé que la situation évoluait favorablement et que les pompiers avaient pu enrayer la progression du feu. La canicule et la sécheresse font souffrir les producteurs suisses de fromage. Les vaches produisent moins de lait et les paysans doivent faire face à une pénurie de fourrage, ce qui occasionne des surcoûts. La porte-parole de la Fédération des producteurs suisses de lait, Christa Brugger, a reconnu aujourd'hui une situation très tendue. À la chaleur s'ajoutent des prix du lait bas, une hausse générale des coûts et dans certains élevages des problèmes sanitaires. Les mesures pour prévenir une pénurie d'électricité coûteront environ 4 milliards de francs aux consommatrices et consommateurs au cours des 20 prochaines années, rapporte aujourd'hui la NZZ am Sonntag. Economy Suisse a calculé le coût total des différentes mesures de réserve, des mesures que soutient l'association Faitière, car une pénurie d'électricité pourrait, selon elle, causer des dommages économiques bien plus importants encore. Ces coûts élevés s'expliquent par le fait que la Suisse a négligé de développer sa production d'électricité pendant l'hiver. Valérie Dietli ne veut pas lâcher le Conseil d'État vaudois. Malgré les affaires, la ministre centriste souhaite se représenter en février prochain. « J'y vais pour gagner », ce sont ses mots dans une interview au Matin Dimanche. Valérie Dietli y assure que le centre est sa famille, mais elle n'exclut pas une candidature comme indépendante au cas où la base du parti ne validerait pas la sienne. La 30e édition du Venoge Festival s'est achevée hier soir à Panta. Trois soirées affichées complets, comme celle d'ouverture avec le DJ français David Guetta, dont c'était l'unique date suisse de l'année. Au total, le Venoge Festival a accueilli 75 000 personnes sur 5 jours, une fréquentation au-delà des espérances de l'organisation, qui espérait ramener entre 65 et 70 000 festivaliers dans le Gros de Vaud. La programmation comptait une quarantaine d'artistes sur trois scènes, dont Damso, Suzanne ou Henri Dess. Des ingénieurs japonais préparent une mission vers les lunes de Mars. Objectif, rapporter des échantillons susceptibles de percer les mystères des origines du système solaire et de révéler comment les conditions favorables à la vie sont apparues sur Terre. Une mission non habitée qui devrait être lancée dans les prochains mois. Ce dimanche, un temps en partie ensoleillé et lourd. Il faut s'attendre à des passages nuageux, parfois denses, et à de possibles averses et orages. En pleine, minimum 17 degrés, 31 au maximum. Des nuages qui persisteront lundi matin, même risque orageux, plus fréquent le long des Préalpes et dans les Alpes, température maximale autour de 27 degrés.
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1: Jessica Vial.
2: Près de 3000 hectares ont été ravagés par le feu dans les Fagnes, un parc naturel de l'Est de la Belgique, selon le dernier bilan des autorités. Plus d'une centaine de pompiers se relaient depuis vendredi pour tenter de contenir ce brasier dans des conditions complexes. Un balai d'hélicoptères de la police fédérale belge et des Pays-Bas s'approvisionnait en eau ce matin dans un lac voisin. D'autres moyens aériens sont attendus, notamment de République tchèque et de Suède. L'œil de l'ouragan Lala a frôlé la partie sud de l'île d'Hawaï ce samedi. Des pluies torrentielles et des vents violents se sont abattus sur cet état américain du Pacifique. Les autorités ont lancé une mise en garde. Les fortes précipitations pourront provoquer des inondations et des coulées de boue potentiellement mortelles, en particulier dans les zones au relief escarpé. Moscou a été visée par 600 drones cette nuit, une attaque d'une rare ampleur sur la capitale russe qui a fait au moins 3 blessés, a indiqué son maire, après une nouvelle série de frappes meurtrières en Russie comme en Ukraine. Les autorités des deux pays ont fait état au total de 6 morts dans la nuit, 3 dans la région russe de Rostov et 3 dans le centre et le sud de l'Ukraine. À Kiev, la nuit a été marquée également par une nouvelle attaque aux missiles balistiques, selon le maire Vitali Klitschko. Valérie Dietli sera candidate à sa réélection au Conseil d'État vaudois en février 2027. Une annonce faite hier qui met son parti dans l'embarras. Le comité de présidence du Centre Vaud lui avait recommandé de renoncer après les affaires qui ont émaillé son premier mandat. Mais Valérie Dietli n'exclut pas de se présenter comme indépendante au cas où la base de son parti ne validerait pas sa candidature. Les délégués du Centre devront trancher sur ce soutien lors d'une assemblée le 2 septembre. La canicule et la sécheresse font souffrir les producteurs suisses de fromage. Les vaches produisent moins de lait et les paysans doivent faire face à une pénurie de fourrage, ce qui occasionne des surcoûts. La porte-parole de la Fédération des producteurs suisses de lait, Christa Brugger, a reconnu aujourd'hui une situation très tendue. À la chaleur persistante s'ajoutent des prix du lait bas, une hausse générale des coûts et, dans certains élevages, des problèmes sanitaires. Grand succès pour la 30e édition du Venoge Festival. Elle s'est achevée hier soir à Panta, dans le Gros-de-Vaud, sur une fréquentation de 75 000 personnes en 5 jours. Un résultat au-delà des attentes de l'organisation. 3 soirées affichées complets, comme celle d'ouverture avec le DJ français David Guetta, dont c'était l'unique date suisse de l'année. Au total, 40 artistes sont produits sur 3 scènes, dont Damso, Suzanne ou Henri Dess. Il faut s'attendre à des passages nuageux parfois denses ce dimanche et à de possibles averses et orages, principalement dans les Alpes. Le temps reste assez ensoleillé avec des températures jusqu'à 31 degrés. Les nuages persisteront lundi matin avec un risque orageux plus fréquent le long des Préalpes et dans les Alpes. Retour des éclaircies l'après-midi sur le Jura puis sur le plateau. Température maximale autour de 27 degrés.
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Aujourd'hui, on va parler d'un phénomène qui envahit les tote bags Trader Joe's, les vide-poches des Tesla et parfois même les trous de canapé Ikea, les barres protéinées. Oui, ces rectangles compacts qui ressemblent à un mélange entre un brownie, un parpaing et un morceau de carton recyclé. Avant, quand on voulait un snack, on prenait un truc simple, une banane, un paquet de chips, une petite brioche, bref, un truc qui avait du goût. Aujourd'hui, on mange des barres protéinées, saveur Joy Fuel Cookie Dough, Natural Cacahuète, saveur Forêt Enchantée. Mais en vrai, on a toujours le même goût dans la bouche, le goût de presque quelque chose. Mais avons-nous vraiment besoin de manger des protéines sous forme de barres compressées qui coûtent le prix d'un loyer en colocation, ou est-ce juste une nouvelle arnaque inventée par des influenceurs et des influenceuses qui te disent « cette barre a changé ma vie » alors qu'en vrai, elle a juste changé leur compte en banque. La mode des barres protéinées vient du bodybuilding des années 80 aux États-Unis, quand des marques comme Power Bar lancent les premières barres pour sportifs. Le fitness des années 90 s'en empare, puis les années 2000 les glisse dans les poches du grand public. L'explosion arrive vraiment avec les influenceurs et les influenceuses entre 2015 et 2020 qui transforment ces barres en accessoires healthy indispensables. Même si t'as jamais fait de crossfit de ta vie. Sachez d'ailleurs que maintenant il y a des barres protéinées qui non seulement sont dégueulasses mais en plus nocives pour la santé avec de vilains addictifs. Parole de gourou Yuka. Les estimations les plus récentes situent le marché mondial des barres protéinées autour de 4 à 5 milliards de dollars par an, avec une croissance annuelle d'environ 6 à 8%, pas mal. Le marché suisse des barres protéinées est estimé autour de 60 à 80 millions de francs par an, avec une croissance très forte, environ plus 7 à 10%. Bon, mais le problème, c'est pas les chiffres. Le problème est écrit en petit sur la plupart des emballages des barres protéinées. Une consommation excessive peut avoir des effets laxatifs. Plutôt embarrassant au vernissage du Montre Jazz.

J'irai bien à Shangri-La, Shangri-La, niché au cœur des montagnes de l'Himalaya, un véritable havre de paix, hors du temps. Dans ce monde caché, la nature est généreuse. Les habitants vivent en harmonie et semblent échapper au vieillissement et aux conflits du monde extérieur. Shangri-La ne se découvre pas avec une carte ou un GPS, mais plutôt en changeant de regard. C'est l'idée d'un endroit où tout ralentit, où le bruit disparaît, où l'on se sent en paix. On peut s'en approcher de Shangri-La en prenant du recul, en se déconnectant du stress, en cherchant des moments simples et alignés avec soi-même.

Bon alors, vous en êtes où côté comportement à table? Parce que sérieux, il y a des trucs à respecter. On n'est pas des sangliers. Voici quelques règles de bienséance qui feront de vous une personne tout à fait charmante et délicieuse, même si vous écoutez du harsh noise à longueur de journée. Attendre que tout le monde soit servi avant de commencer à manger. Garder les coudes hors de la table pendant le repas. Manger lentement et calmement. Ne pas parler la bouche pleine. Utiliser correctement les couverts. Poser sa serviette sur les genoux. Essuyer sa bouche avant de boire. Ne pas faire de bruit en mâchant ou en buvant. Demander poliment qu'on passe le pain ou le plat. Goûter avant d'ajouter du sel ou des sauces. Remercier la personne qui a préparé le repas. Éviter de jouer avec la nourriture ou les couverts. Prendre de petites bouchées. Garder une bonne posture à table. Attendre son tour dans une conversation. Utiliser « excusez-moi » si on doit quitter la table. Ne pas tendre le bras devant quelqu'un pour attraper un plat. Couper sa nourriture discrètement et proprement. Finir ce qu'on met dans son assiette pour éviter le gaspillage. Si vous ne cochez pas 10 cases de cette liste, va falloir faire quelque chose.

L'exposition Amazon en ce moment à Arles, dans le sud de la France, c'est un peu le spot parfait si on veut une pause culturelle qui change des expos classiques. Ici, on parle de femmes audacieuses, de style et d'émancipation, pas juste de mode, mais d'attitude. Alors pourquoi une expo sur les Amazones à Arles ? Car depuis le milieu du XXe siècle, les femmes ont pris pleinement leur place dans l'univers des manades. Les manades, ce sont ces élevages traditionnels de taureaux ou de chevaux en Camargue. Les reines d'Arles, quant à elles, ont toujours cultivé cette allure forte et élégante. Hier comme aujourd'hui, elles défilent à cheval, en tenue d'Amazone, le jour de leur couronnement, une tradition qui mêle caractère, style et héritage. Dans cette expo sur les Amazones à Arles, on passe d'époque en époque en découvrant comment les femmes, en montant à cheval et en adoptant des tenues inspirées des Amazones, ont peu à peu cassé les codes. Les silhouettes évoluent, les vêtements deviennent plus pratiques, plus affirmés et racontent en filigrane une vraie prise de pouvoir. Visuellement, c'est super riche. Tissus, détails, pièces élégantes, mais surtout, il y a ce fil rouge hyper actuel autour de la liberté et de l'expression de soi. On s'y projette facilement, même sans être passionné d'histoire. L'expo sur les Amazones, c'est jusqu'au 20 septembre à Arles, au musée Fragonard. Et ma pièce préférée dans cette expo, bien sûr, c'est une cravache ombrelle qui date des années 1870.

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1: Une remarque pour Monsieur le Boucher, qui n'est juste pas à sa place, en tout cas pas ce matin. Quand on n'a pas envie de travailler et qu'on n'est pas d'humeur, on reste chez soi ou on change de boulot. Mais on ne se permet pas de parler aux clients comme il l'a fait avec nous. Il a juste de la chance que je sois dans le commerce et que je reste polie et souriante. Mais je n'ai rien pu acheter du coup, puisque comme je ne faisais pas la queue dans le sens de la circulation qu'il souhaitait, il n'a pas voulu me servir.

0: Jessica Vial. Plus d'une centaine de pompiers sont mobilisés depuis vendredi pour tenter de contenir l'incendie d'une réserve naturelle dans l'est de la Belgique. L'incendie des Fagnes est l'un des plus importants feux de forêt dans l'histoire du pays. Ce matin, des hélicoptères de la police fédérale belge et des Pays-Bas s'approvisionnaient en eau dans un lac voisin. D'autres moyens aériens sont attendus, notamment de République tchèque et de Suède. De nombreuses régions d'Europe sont en alerte face aux sinistres favorisés par la sécheresse. En Croatie, la police a annoncé l'arrestation de 4 personnes soupçonnées d'être à l'origine de certains des incendies dévastateurs qui ont ravagé la côte adriatique ces derniers jours. L'œil de l'ouragan Lala a frôlé la partie sud de l'île d'Hawaï ce samedi. Des pluies torrentielles et des vents violents se sont abattus sur cet état américain du Pacifique. Les autorités ont lancé une mise en garde. Les fortes précipitations pourront provoquer des inondations et des coulées de boue potentiellement mortelles, en particulier dans les zones au relief escarpé. L'accident de bus sur une autoroute en Hongrie a fait 12 morts et au moins 10 blessés graves dans la nuit de samedi à dimanche. Il s'agit de la pire catastrophe de ce type dans le pays depuis plus de 20 ans. Ce véhicule immatriculé en Pologne circulait depuis la Serbie. Il transportait 57 passagers et 2 conducteurs, a annoncé l'Office national hongrois chargé de la gestion des catastrophes. 3 mineurs de 15 à 16 ans ont été interpellés par la police fribourgeoise à la suite d'une série de 5 incendies survenus à Romont depuis le 21 juin, le dernier datant de vendredi. Une halle de gymnastique avait notamment été incendiée le 30 juin. La police ne fait pas état de blessés lors des différents sinistres. Les 3 mineurs sont passés aux aveux et ont été placés en détention provisoire. Valérie Dietli sera candidate à sa réélection au Conseil d'État vaudois en février prochain. Une annonce faite hier qui met son parti dans l'embarras. Le comité de présidence du Centre Vaud lui avait recommandé de renoncer après les affaires qui ont émaillé son premier mandat. Mais Valérie Dietli n'exclut pas de se présenter comme indépendante au cas où la base de son parti ne validerait pas sa candidature. Les délégués du Centre devront trancher sur ce soutien lors d'une assemblée le 2 septembre à Épalinges. La Suisse devrait investir 4 milliards au cours des 20 prochaines années pour prévenir une pénurie d'électricité. C'est le calcul réalisé par Économie Suisse et rapporté par la NZZ Amsontag. La fêtière a estimé le coût total des différentes mesures de réserve qui incomberaient aux consommatrices et consommateurs. Économie Suisse qui soutient toutefois ces mesures car selon elle, une pénurie d'électricité engendrerait des dommages économiques plus importants encore. Il faut s'attendre à des passages nuageux parfois denses et à de possibles averses et orages dans le ciel de ce dimanche. Le temps reste bien ensoleillé et les températures élevées jusqu'à 31 degrés. Temps nuageux également lundi matin et toujours un risque orageux plus fréquent le long des Préalpes et dans les Alpes. Température maximale autour de 27 degrés.
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0: C'est parti pour une nouvelle pochette avec comme première surprise Rosalia qui est au cœur de sa vaste tournée internationale avec plus de 40 dates dans 17 pays. Rosalia remet le ballet à la mode en apparaissant comme une ballerine au début du show et en s'entourant de plein de danseurs. Le ballet à nouveau à la mode, tendance Black Swan, on n'attendait que ça. Rosalia se rend en concert après-demain à Guadalajara au Mexique, si vous êtes dans le coin. Salut.
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Le nouveau luxe n'est plus seulement matériel. Le nouveau luxe, c'est avoir du temps. Dormir 8 heures, boire un café encore chaud, marcher sans regarder son téléphone, pouvoir passer une matinée entière sans être joignable. C'est écouter le dernier album de Bon Iver en regardant la pluie tomber. Trouver que Japanese Breakfast est une activité à part entière. Remettre Vespertine de Björk un dimanche matin et considérer que la journée est déjà réussie. C'est savoir qu'une chanson de Phoebe Bridgers peut parfois régler plus de choses qu'un séminaire sur la performance. Bref, on est passé du fantasme de la start-up au fantasme de la cabane. Un pull en laine écrue, une tasse en céramique artisanale, très chère. Un pain au levain en train de refroidir et une seule urgence dans la journée, arroser le basilic. Comme quoi, la vraie réussite en 2026, ce n'est peut-être pas d'avoir un assistant personnel, c'est de réussir à regarder un coucher de soleil sans sortir son téléphone.

0: le pire restaurant de la plage de Saint-Tropez. Fuyez ! Pâte à la langouste, immangeable, tellement c'était piquant. Pâte aux palourdes, fade et sans goût. Vu les prix, on s'attend à beaucoup mieux. 120 € pour un poisson grillé servi avec des pommes de terre moyennes et une ratatouille sans goût, avec le service le plus impoli qui soit. Quand on signale le problème au serveur, il s'en fiche royalement. Je comprends mieux pourquoi il n'y avait personne dans le restaurant, alors qu'ailleurs c'était bondé.
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1: Nous attendons une heure à table avant d'avoir nos boissons. Quand la nourriture est enfin arrivée, ce n'était pas mieux qu'un menu de chaîne d'hôtel. Le poulet satay était aqueux et immangeable. La paella était servie froide, le poisson n'était pas terrible et le personnel plutôt impoli et intimidant. C'est extrêmement cher. Franchement, n'y allez pas. Ce n'est plus ce que c'était.

0: Contrairement à une idée reçue, les crevettes, langoustines ou noix de Saint-Jacques se cuisinent très vite. Quelques minutes de trop suffisent à les rendre caoutchouteuses. Les chefs recommandent souvent une cuisson douce et courte, puis un arrêt immédiat de la cuisson pour préserver leur texture.
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Voici une douce surprise dans la Big Pochette, avec un classique du cinéma japonais. Voici The Flower of Carnage, ou Shura no Hana, interprété par Meiko Kaji. Sorti en 1973, ce titre est le thème du film culte Lady Snowblood, dans lequel l'actrice tient également le rôle principal. Mélancolique, élégant et traversé par un profond sentiment de vengeance, le morceau a connu une seconde vie internationale lorsqu'il a été utilisé par Quentin Tarantino dans Kill Bill Volume 1 en 2023. Laissez-vous porter.

0: 13h.
1: Anne-Julie Rouze.
2: Un immense incendie brûle depuis vendredi en Belgique. Il s'agit du plus gros feu de forêt de l'histoire du pays. Les flammes qui se propagent dans un parc naturel de l'est du pays ont ravagé l'équivalent de 2 fois la surface de la ville de Genève. Les pompiers se concentrent particulièrement sur un front qui se dirige vers l'Allemagne. Aucune victime n'est à déplorer. Dans le canton de Fribourg, 3 mineurs ont été interpellés en lien avec une série de 5 incendies survenus à Romont depuis le mois de juin. Les jeunes avaient notamment visé une école primaire, des toilettes publiques et un talus en bordure de route sans faire de blessés. Le dernier incendie date de vendredi. Il a permis d'identifier les 3 mineurs, un homme et 2 femmes. Ils et elles ont été placés en détention provisoire. Valérie Dietli veut rester au Conseil d'État vaudois. La centriste sera candidate à sa réélection en février 2027. Cette annonce faite hier met son parti dans l'embarras. Le comité de présidence du Centre Vaud lui avait recommandé de renoncer après les affaires qui ont émaillé son premier mandat. Mais Valérie Dietli n'exclut pas de se présenter comme indépendante au cas où la base de son parti ne validerait pas sa candidature. Les délégués du Centre trancheront sur ce soutien lors d'une assemblée le 2 septembre. Ce sera David contre Goliath, mais j'y vais pour gagner, a affirmé la ministre de l'Agriculture. Une femme de 73 ans a perdu la vie hier après-midi lors d'un accident de calèche près de Pontresina dans les Grisons. 12 personnes ont également été blessées, dont 2 gravement. L'attelage a quitté la route et a percuté un arbre. Un problème de frein et une manœuvre du cocher seraient à l'origine de l'accident. Il s'est produit lors d'une excursion d'un groupe d'environ 40 personnes dans la vallée de la Haute-Engadine. La 30e édition du Venoge Festival s'est refermée hier soir sur un succès. 75 000 personnes ont assisté à l'événement en 5 jours. Un résultat qui dépasse les attentes des organisateurs. 3 soirées ont affiché complet, dont celle d'ouverture marquée par la présence de David Guetta. Le DJ français a choisi le Venoge Festival dans le canton de Vaud pour sa seule date en Suisse cette année. Cet après-midi sera assez ensoleillé avec quelques passages nuageux assez denses tout de même. Des averses ou orages accompagnés de fortes rafales pourront éclater jusqu'à ce soir. Tendance à la bise sur le plateau, il fera maximum 31 degrés en plaine. Demain matin, des nuages avec quelques averses ou orages isolés, surtout du côté des Alpes. L'après-midi, retour des éclaircies accompagnées de nuages. Température entre 17 et 27 degrés, la même chose pour mardi.
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1: 14h. Anne-Julie Rouze.
2: Un immense incendie brûle depuis vendredi en Belgique. Il s'agit du plus gros feu de forêt de l'histoire du pays. Les flammes qui se propagent dans un parc naturel de l'est du pays ont ravagé l'équivalent de 2 fois la surface de la ville de Genève. La Belgique peut compter sur le soutien des pays voisins. En plus de ses 2 propres hélicoptères, elle bénéficie de l'aide de 2 hélicoptères des Pays-Bas ainsi que de 2 bombardiers d'eau venus de Suède. Dans le canton de Fribourg, 3 mineurs ont été interpellés en lien avec une série de 5 incendies survenus à Romont depuis le mois de juin. Les jeunes avaient notamment visé une école primaire, des toilettes publiques et une souche d'arbres sans faire de blessés. Les investigations ont permis d'identifier les 3 mineurs, 1 homme et 2 femmes. Ils ont été placés en détention provisoire. Au lendemain du puissant séisme qui a secoué l'île indonésienne de Flores, des milliers de personnes évacuées attendent de l'aide. La secousse d'une puissance de 7,7 a fait au moins 53 morts et des dizaines de blessés. Près de 5000 personnes ont dû quitter leur logement. Elles sont en attente de tentes d'urgence, de nourriture et de médicaments. Valérie Dittli veut rester au Conseil d'État vaudois. La centriste est candidate pour un second mandat contre l'avis de la direction de son parti. Le comité de présidence a annoncé la semaine passée ne pas soutenir la candidature de Valérie Dittli. Mais la base du centre doit encore s'exprimer. Les délégués trancheront sur un soutien à la ministre sortante lors d'une assemblée le 2 septembre. Valérie Dittli n'exclut pas de se présenter comme indépendante si les membres ne validaient pas sa candidature. L'accident d'un bus sur une autoroute en Hongrie a fait 12 morts et au moins 10 blessés graves la nuit dernière. Il s'agit de la pire catastrophe de ce type dans le pays depuis plus de 20 ans. Le chauffeur se serait endormi au volant, selon les informations de la presse locale. Le véhicule immatriculé en Pologne circulait depuis la Serbie. Il transportait 57 passagers. La Pologne annonce qu'elle va envoyer un avion sanitaire avec du personnel médical. 4 œuvres du célèbre peintre de la Renaissance, Antonello de Messine, ont été dérobées dans un musée en Sicile. Le vol commis hier soir dans un musée de Messine porte notamment sur 3 panneaux datant du XVe siècle. Selon le ministère italien de la Culture, ces œuvres ont une valeur exceptionnelle. Météo cet après-midi, le ciel dominera malgré quelques nuages parfois bien denses. Des averses ou des orages accompagnés de fortes rafales de vent restent possibles jusqu'en soirée. La bise se renforcera sur le plateau, le mercure atteindra 31 degrés au maximum en plaine. Demain matin, quelques nuages et averses ou orages isolés toucheront surtout les Alpes. L'après-midi, les éclaircies reviendront entrecoupées de passages nuageux. Température entre 17 et 27 degrés, même temps pour mardi.
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1: 15h. Anne-Julie Rouze.
2: En Espagne, la région d'Aragon déploie un dispositif anti-incendie record. Les pompiers luttent notamment contre un feu qui menace un édifice millénaire. Perché sur un relief montagneux, le monastère de San Juan de la Peña date du Xe siècle. Il abrite les dépouilles des premiers rois du royaume d'Aragon qui ont pu être mis à l'abri jeudi. 1000 pompiers ont été mobilisés, selon le président de la région. C'est le plus important déploiement de ressources jamais vu en Aragon pour lutter contre un incendie. Valérie Ditli est candidate pour un second mandat. Elle dit se mettre à la disposition de son parti, le Centre, contre l'avis de sa direction. Le comité de présidence a annoncé la semaine passée ne pas soutenir la candidature de sa conseillère d'État. Mais la base du Centre doit encore s'exprimer. Les délégués trancheront sur un soutien à la ministre sortante lors d'une assemblée le 2 septembre. La Zougoise n'exclut pas de se présenter comme indépendante si les membres ne validaient pas sa candidature. La canicule et la sécheresse font souffrir les producteurs suisses de fromage. La situation des producteurs de lait est actuellement très tendue, selon une déclaration aujourd'hui de la Fédération des producteurs suisses de lait. Les vaches souffrent du stress thermique et produisent moins de lait. En parallèle, la croissance de l'herbe est fortement réduite. Conséquence, une pénurie de fourrage. De nombreuses exploitations ont déjà dû commencer à utiliser les réserves prévues pour l'automne et l'hiver. Près de 700 camions chargés d'aide humanitaire internationale sont arrivés en Afghanistan via le Pakistan. Cela malgré la fermeture quasi totale de la frontière terrestre entre les deux pays en conflit. Ce convoi transportait de la nourriture, du matériel essentiel. Après les séismes meurtriers de l'année dernière, plusieurs désastres climatiques cette année, près de 14 millions d'Afghans sont en situation de faim aiguë. C'est presque un tiers de la population du pays. Tracteurs, moissonneuses, batteuses et camions, depuis jeudi, quelques 800 véhicules agricoles ont pris le chemin de Vucheran dans la Broye vaudoise pour la rencontre nationale des vieux tracteurs. Venus de Suisse, d'Italie, de France et de Belgique, ces engins vieux de 30 ans et plus ont défilé pendant 4 jours. Météo du soleil au programme cet après-midi, même si certains nuages resteront bien présents. Jusqu'à ce soir, des averses ou orages pourront éclater avec des fortes rafales de vent à la clé. La bise s'installera sur le plateau et le thermomètre grimpera jusqu'à 31 degrés en pleine. Demain, la matinée sera plus nuageuse avec des averses ou orages isolés, principalement dans les Alpes. Retour du soleil l'après-midi, entrecoupé de nuages. Les températures oscilleront entre 17 et 27 degrés. La même chose pour la suite de la semaine.
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0: 16h. Anne-Julie Rouze.
1: En Russie, une vague de plusieurs centaines de drones a causé la mort de 5 personnes dans une zone résidentielle de la région de Rostov. Le ministère russe de la Défense a indiqué avoir abattu plus de 800 drones dans tout le pays au cours de la nuit dernière. Et en Ukraine, des drones et missiles russes ont tué 2 personnes et blessé 14 autres dans le centre-est du pays. Le conflit en Ukraine connaît depuis plusieurs semaines une nette escalade. De nombreuses frappes touchent des infrastructures civiles de part et d'autre et provoquent une hausse du nombre de victimes au sein de la population. Une rencontre a eu lieu aujourd'hui en Égypte pour l'application du plan de paix de Donald Trump sur Gaza. Jared Kushner, l'émissaire et gendre du président états-unien, s'est entretenu avec le dirigeant égyptien Abdel Fattah al-Sissi. Les deux hommes ont évoqué la mise en œuvre du cessez-le-feu dans la bande de Gaza. Et le chef du Hamas était également présent en Égypte. Il a réaffirmé son engagement pour mener à bien le plan du président Donald Trump, un texte rejeté officiellement par Israël. Valérie Ditli est candidate pour un second mandat au Conseil d'État vaudois contre l'avis de la direction du parti. Le comité de présidence a annoncé la semaine passée ne pas soutenir la candidature de sa conseillère d'État. La base du centre doit encore s'exprimer. Les délégués trancheront sur un soutien à la ministre sortante lors d'une assemblée le 2 septembre. La Zougoise n'exclut pas de se présenter comme indépendante si les membres ne validaient pas sa candidature. La canicule et la sécheresse font souffrir les producteurs suisses de fromage. La situation des producteurs de lait est actuellement très tendue, selon une déclaration aujourd'hui de la Fédération des producteurs suisses de lait. Certaines exploitations doivent réduire leur cheptel ou doivent se séparer plutôt des animaux les moins performants. Au Brésil, la campagne présidentielle débute officiellement aujourd'hui. L'actuel président Lula, âgé de 80 ans, brigue un quatrième mandat. Son principal adversaire sera Flavio Bolsonaro, le fils de l'ancien président d'extrême droite Jair Bolsonaro. Les récents sondages sont légèrement favorables au président sortant Lula, mais la campagne s'annonce serrée. Depuis jeudi, quelques 800 tracteurs, moissonneuses, batteuses et camions ont pris le chemin de Vucheran dans la Broye vaudoise pour la rencontre nationale des vieux tracteurs. Venus de Suisse, d'Italie, de France et de Belgique, ces engins vieux de 30 ans et plus ont défilé pendant 4 jours. Météo, le ciel sera souvent couvert en fin d'après-midi avec quelques averses possibles, notamment dans les Préalpes et autour du Léman. Demain, nuageux le matin avec de fréquentes averses et quelques orages. L'après-midi, retour des éclaircies accompagnées de nuages et d'averses dans les Alpes et les Préalpes. Température entre 17 et 27 degrés, même tendance pour mardi.
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1: Mais dites donc, ce serait pas l'heure de la croquette ? Davy est jeune papa dans le sud du Tennessee et pour faire vivre sa famille, il choisit le métier de trappeur. À ne pas confondre avec le métier de trappiste qui consiste à fabriquer de la bière, les trappeurs font une sorte de hip-hop sudiste. Mais son véritable hobby à Davy Crockett, c'est chasser des animaux, des ours la plupart du temps, dont il revend les peaux toujours après les avoir tués.
2: S'il y a d'autres empreintes, t'as qu'à faire le cri de la caille. On se croira chez nous.
1: Crockett n'est pas l'ami des bêtes ni des criques, un peuple amérindien garagiste contre lequel il se bat sous les ordres du général Andrew Jackson, futur 7e président des États-Unis.
3: À vos ordres, mon général !
1: Il est engagé dans la milice en 1813 en tant qu'éclaireur. C'est le seul à posséder la fonction lampe torche sur son smartphone.
4: Joli garçon, très soucieux de son apparence, bien sûr, mais toujours brillant.
1: David se fait rapidement remarquer car il tire plus vite que son ombre. Ah non, c'est pas lui ça. Davy, lui, tire plus vite que son oncle. Voilà, son oncle Sonny Crockett qui sévit du côté de Miami.
5: Ah, qui va là ?
6: C'est nous, moi et Davy.
5: Ça alors, comment vous nous avez trouvés dans ce coin-là ?
2: Vous avez laissé partout des traces, des tas de matériel, des blessés, des chevaux crevés.
1: Davy grade et devient lieutenant, puis colonel dans la milice de son comté où sont comptés ses exploits, surtout ses exploits de chasseur. Selon la légende, qui aujourd'hui a une voix nasillarde, Crockett abat à lui seul une centaine d'ours en une seule saison. Il n'épargne pas non plus les loups, les élans et les castors, adultes ou juniors qui croisent sa route. Quant aux ratons laveurs, il les garde pour confectionner son fameux bonnet à queue apparente. Wow. Davy Crockett est super populaire dans sa région, raison pour laquelle on le nomme juge de paix, une fonction qu'il prend très à cœur.
7: Trop long !
1: Entre-temps, Davy s'est remarié. Oui, je vous ai pas dit, je voulais pas trop casser l'ambiance, aussi nauséabonde fut-elle, mais Mary, sa première femme, a été emportée par la fièvre typhoïde. Du coup, Davy a pris pour épouse, et par derrière, Elizabeth. Toutes nos félicitations.
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0: Bonjour l'équipe, c'est Blaise Bersinger. Je voulais vous faire un vocal parce que... Ah, salut.
1: C'est Oleg, ton collègue.
0: Oleg, mon collègue.
1: Bananier, hein. L'arbre, mais aussi...
0: Ouais, mais tu me l'as déjà souhaité le 30 décembre, c'est bon, hein.
1: Ah non.
0: Si, si.
1: Non, non, le 30, je t'ai dit à l'année prochaine.
0: Voilà, bah c'est pareil.
1: Bah non.
0: C'est le même genre...
1: Bon, puis alors.
0: Quoi?
1: T'as pris des bonnes résolutions?
0: Oh putain.
1: Hein?
0: Non, non, non, non, non, non.
1: Parce que moi...
0: Non, non, non, tu vas pas la faire.
1: Mes résolutions...
0: Non, s'il te plaît, pas celle-ci.
1: Ce sera...
0: Pitié, Oleg, fais pas cette blague de merde.
1: De la 4K, quoi.
0: Non. Salaud. Quoi, c'est pas fini?
1: C'est quoi?
0: Tu veux m'achever, c'est ça?
1: 4K aux culottes. Ça fait mal.
0: J'espère.
1: Ma résolution...
0: Ta gueule.
1: Porte-toi.

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1: Souvenez-vous, hier, j'ai tenté de vous emmener dans l'espace en vous parlant de radiogalaxies. Mais nous ne sommes malheureusement pas allés très loin, car sur le chemin de l'univers, nous nous sommes arrêtés en Haute-Garonne, quelque part entre Toulouse et les Pyrénées, là où l'on trouve une station de radio associative nommée Radio Galaxie. Quittons donc le plancher des vaches et celui des ondes hertziennes pour nous diriger vers Alcyoneus, une galaxie située à 3 milliards d'années-lumière de notre planète. Alcyoneus n'est pas une galaxie comme les autres, non? C'est ce que l'on appelle une radiogalaxie, ce qui veut dire que la majorité de l'énergie qu'elle émet ne provient pas d'étoiles, de gaz ou de poussière, comme c'est le cas par exemple avec notre propre galaxie. Je ne vais même pas tenter de vous expliquer de quoi est constituée l'énergie d'une radiogalaxie, car si je vous dis qu'elle est principalement émise dans les ondes radio par rayonnement synchrotron, je vais encore me prendre un email du patron comme quoi c'est trop compliqué, et entre vous et moi, il aurait totalement raison. Sachez seulement qu'Alcyoneus, la radiogalaxie qui nous intéresse aujourd'hui, vient tout juste d'être découverte, et qu'il s'agit de la plus grosse galaxie connue à ce jour, d'une longueur de 16,3 millions d'années-lumière. À titre de comparaison, la Voie lactée, notre galaxie, mesure dans les 53 000 années-lumière. Alcyoneus est donc plus de 300 fois plus grande. Et dire que nous avions failli rester dans la Haute-Garonne.

0: sève de l'humanité, le ciment de la vie, ou plus simplement, nous toutes et tous, mais sous forme de gelée. En effet, le jus de Jean est dans tous les médias ces derniers jours avec la tendance du sperm maxing ou comment des hommes tentent d'améliorer leur fertilité avec les conseils de TikTok. Alors que le conseil le plus évident pour faire plus de gosses, ce serait arrêter de passer des heures sur TikTok.
1: Oui.
0: Mais non. D'après les influenceurs sperm, il faudrait aller au fit.
1: Quoi ?
2: Manger de l'ail cru et de la viande rouge tous les jours. Puis tremper ses couilles dans de l'eau glaciale. Et prendre des médocs non testés qui ont des noms de films porno comme Maxi Sperm ou Super Sex. Tout est vrai. En gros, être des vrais bonhommes avec un sperme qui est monstre maxé. Oh. Et avoir tellement de semences qu'on saurait plus quoi en foutre. Tout ça pour répandre un patrimoine génétique d'immenses cassos. Bref, vous l'aurez compris, le sperme maxime a vite été récupéré par les masculinistes qui ont transformé la fertilité en concours de virilité. Après la plus grosse, maintenant, faudrait aussi avoir la plus pleine. Notamment pour participer à la Sperm Racing World Cup 2026.
1: Oh,
0: oui, il y a une Coupe du Monde de sperme.
1: Non.
0: Et oui, ça donne envie de crever. C'est organisé par des Américains, évidemment.
1: Oui.
0: Plus précisément des bros de la tech. Donc niveau marketing, on est entre l'UFC et la Formule 1. Hein, tu sens que les organisateurs, ils se retiennent d'ajouter des bruits de moteur aux spermatozoïdes. Non mais, quelle époque incroyable quand même. Époque qui me permet de vous poser cette question que je ne pensais jamais à avoir à formuler dans ma vie. Mais vous êtes pour qui à la Coupe du Monde de sperme? Moi pour les blancs cassés. Franchement, depuis les championnats du monde d'Excel ou le remplissage de verre d'eau à l'aveugle, je croyais qu'on avait tout inventé niveau concours, mais apparemment pas. Et heureusement, parce que combien de fois, en regardant du bobsleigh, je me suis dit, oh, c'est sympa ces courses, mais quand même ça manque de sperme. Alors, c'est assez différent du bobsleigh. Hein. Déjà, première info, pour participer à cette World Cup, faut pas avoir de MST. Là, j'ai eu peur que la compétition, ce soit plein de gars qui essayent de féconder une femme, puis on sait qui est champion 9 mois plus tard. Ce serait encore plus long que la Coupe d'Afrique des Nations. Alors, si jamais c'est pas ça, rassurez-vous, la sperm race est filmée au microscope sur un tracé de 20 cm qui reproduit le parcours des spermatozoïdes jusqu'à l'ovule. Sauf que là, il y a des sponsors. Donc, ils passent à travers le nucleus col de l'utérus et le legacy uterus.
1: Arrête.
0: Ah, vivement qu'il y a un championnat suisse avec les Hornbach trompes de Fallope. Hein. Ah, comme quoi le capitalisme arrive à se faufiler décidément partout. Alors évidemment, présenté comme ça, la Coupe du Monde de sperme, ça donne envie que toute l'humanité soit stérile. Mais dites-vous qu'il y a quelques années, c'était encore pire. Ah, l'infertilité masculine, c'était pas un prétexte à compétition, mais juste un mythe. Le médecin sexologue Gilbert Bou-Jaoudé disait au journal Le Point, il y a 13 ans, certains hommes refusaient encore de faire un spermogramme parce que le problème ne pouvait pas venir d'eux.
1: Ouais, bah oui.
0: Non mais les hommes, quoi. C'est comme si on était nuls en cuisine, on essayait de préparer un gâteau, il est immangeable, puis nous on arrive encore à dire que c'est la faute du four. mais entre ça et les gars qui bouffent de l'ail cru au fitness en se trempant les noix dans de l'eau glaciale, je pense que le premier truc qui empêche de faire des gosses, c'est pas la qualité du sperme, hein, mais l'attitude des débiles qui le fabriquent. Et en plus, on sait très peu de choses sur l'infertilité des hommes. Oui, l'infertilité, c'est un des seuls domaines où la médecine a plus étudié les femmes. Et pas par intérêt, mais parce qu'on pensait que c'était que de leur faute. Donc pour vous dire, moi le seul conseil qu'on m'a donné pour préserver la qualité de mon sperme, c'était de boire du jus d'ananas. Pour le goût.
1: Super.
0: Alors merci la science. Hein. Non parce que entre Robert De Niro, 79 ans, et Al Pacino, 83 ans, qu'on fait des gosses à un âge où ils peuvent se partager les couches, nous, on nous a fait croire qu'on serait toujours fertile. Alors que c'est faux, hein, comme le montre notre collègue Jonas Schneider dans un livre sorti cette semaine sur le sujet. Dans 40% des cas, la difficulté à avoir des enfants est directement liée aux hommes. Donc forcément, le constat est comme le sperme, un peu dur à avaler. Hein, mais est-ce que c'est une raison pour transformer la fertilité en championnat de mascu avec des faux vagins sponsorisés? Pas sûr. Alors concrètement, qu'est-ce qu'on fait? Déjà, plus que TikTok, on peut miser sur des professionnels. Hein, comme les centres de procréation médicalement assistée, où contrairement à ce qu'on pourrait croire, c'est pas des médecins qui vous regardent et puis qui après vous aident à piner. Et on peut aussi se rappeler que si la vie c'est pas une course, alors il y a pas de raison que la donnée le soit. Et si jamais, c'est aussi très bien de pas avoir d'enfants. Au moins vous êtes sûr qu'ils deviennent pas influenceurs de sperme.

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1: Aujourd'hui, Charlie Sheen. Oh. Né le 3 septembre 1965 à New York, aux USA, Charlie Sheen est un acteur américain connu pour avoir joué dans le film Platoon de Oliver Stone, mais aussi pour avoir joué le rôle d'un tonton tank qui lit des livres dans l'étrange série Mon oncle Charlie. Fils de Martin Sheen, un acteur américain, et de Les Anges de Charlie, une agence de détectives privée, Charlie Sheen passe une enfance heureuse, arpentant les plateaux de cinéma grâce à son comédien de paternel.
2: Coucou.
1: Mais à l'âge de 14 ans, il se rebelle et plutôt que de devenir un enfant star d'Hollywood, il commence un apprentissage de monteur sanitaire à l'école des métiers de Delémont. Plus heureux dans la réparation de toilettes défectueuses que sous les spotlights, Charlie Sheen rendra hommage à cette période bénie de sa vie dans la saga Hot Shot. Hot Shot.
3: Ah, c'est ça, je me disais aussi.
1: Mais réparer des cagouins, ça va un moment. Charlie Sheen quitte donc son emploi et file en Asie, le continent, donc pas le soldat allemand, afin de poursuivre son rêve, exploiter des enfants dans une usine de confection d'habits de très mauvaise qualité. C'est ainsi qu'en 1984, Charlie Sheen fonde Sheen en Chine.
4: Merci beaucoup.
1: De retour aux USA, il tente quand même l'aventure du cinéma et devient un des acteurs les plus populaires des années 80. Un succès qui lui montera à la tête et l'incitera à se taper le PIB du Liechtenstein en coke, tout en engrossant environ 150 call girls. De tous ses enfants illégitimes, il n'en gardera qu'un qu'il prénommera étrangement Rage Against the Ma. Bah oui, Rage Against the Ma, Sheen. Petit fun fact avant de se quitter, quand il se trouve dans une brocante, Charlie Sheen.

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1: Anne-Julie Rouze.
2: Un immense incendie brûle depuis vendredi en Belgique. Il s'agit du plus gros feu de forêt de l'histoire du pays. Les flammes qui se propagent dans un parc naturel de l'est du pays ont ravagé l'équivalent de 2 fois la surface de la ville de Genève. Un des fronts de l'incendie se dirige vers l'Allemagne et le brasier a aussi des conséquences dans l'est de la France, en Moselle, où les odeurs et la fumée du feu ont conduit les autorités à déclencher une alerte à la pollution atmosphérique. Et en Espagne, la région d'Aragon a déployé aujourd'hui un dispositif anti-incendie record avec près de 1000 pompiers mobilisés. Le but, contenir un incendie de forêt qui menace un monastère millénaire. Des renforts français sont attendus. Jared Kushner, le gendre du président américain, est en Égypte pour une réunion sur le plan de paix pour Gaza. Il a rencontré le président Al-Sisi. Selon plusieurs sources, l'émissaire de Donald Trump devrait s'entretenir avec des dirigeants du Hamas pour faire progresser les négociations. Jared Kushner doit également rencontrer le premier ministre israélien demain. Pour rappel, Benjamin Netanyahou a rejeté le plan de paix du président américain. La nuit dernière en Russie, une vague de plusieurs centaines de drones a causé la mort de 5 personnes. Le ministère de la Défense a indiqué avoir abattu plus de 800 drones sur son territoire. Et côté ukrainien, des drones et missiles russes ont tué 2 personnes et blessé 14 autres dans le centre-est du pays. Le conflit en Ukraine connaît une recrudescence du nombre de victimes de part et d'autre. Valérie Dietli est candidate pour un second mandat au Conseil d'État vaudois contre l'avis de la direction de son parti. Le comité de présidence du centre a annoncé la semaine passée ne pas soutenir la candidature de sa conseillère d'État. La base du centre doit encore s'exprimer. Les délégués trancheront sur un soutien à la ministre sortante lors d'une assemblée le 2 septembre. La Zougoise n'exclut pas de se présenter comme indépendante si les membres ne voulaient pas de sa candidature. Dans le canton de Fribourg, 3 mineurs ont été interpellés en lien avec une série de 5 incendies survenus à Romont depuis le mois de juin. Ils ont été placés en détention provisoire. Et depuis jeudi, quelques 800 tracteurs, moissonneuses, batteuses et camions ont pris le chemin de Vucheran dans la Broye vaudoise pour la rencontre nationale des vieux tracteurs. Venus de Suisse, d'Italie, de France et de Belgique, ces engins vieux de 30 ans et plus ont défilé pendant 4 jours. Météo, le ciel sera souvent couvert en fin d'après-midi avec quelques averses possibles, notamment dans les Préalpes et autour du Léman. Demain nuageux, le matin avec de fréquentes averses et quelques orages. L'après-midi, retour des éclaircies accompagnées de nuages et d'averses dans les Alpes et les Préalpes. Température entre 17 et 27 degrés, même type de temps pour mardi.
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1: Presidents are temporary, Wu-Tang is forever. Les présidents sont temporaires, le Wu-Tang c'est pour toujours. Voilà donc un slogan qu'on peut voir fleurir sur des pancartes lorsque des élections ont lieu aux États-Unis chaque 4 ans. Un slogan simple, clair et finalement assez juste quand on voit l'influence gigantesque qu'a eu le Wu-Tang Clan sur la scène rap mondiale et sur la culture hip-hop en général. Alors certes, les Raekwon, Ghostface Killah, Capadonna ou RZA sont tous des quinquagénaires bien rangés aujourd'hui. Mais la simple évocation de leur nom nous replonge directement dans le New York du début des années 90. Berceau de la scène rap qui était déjà bien implantée, mais qui peinait à trouver une audience au-delà des frontières de la ville. Mais c'était sans compter RZA et son plan machiavélique, échafaudé dans son appartement de Staten Island. Son idée, créer le plus grand groupe de rap de l'histoire du mouvement. Une entité monstrueuse qui se réunit sous ses ordres, mais dont les membres ont la possibilité de sortir des projets en solo. Ce groupe, c'est donc le Wu-Tang Clan. Et aujourd'hui, dans la Golden Hour, je vais vous parler de leur album le plus influent, un véritable point de bascule de la culture hip-hop planétaire, Enter the 36 Chambers. Wu-Tang.

0: Un des MC qui a influencé RZA du Wu-Tang Clan, c'était Rakim et son DJ Eric B dans la Golden Hour, I Know You Got Soul.
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0: L'histoire de Enter the 36 Chambers et du Wu-Tang Clan commence donc en 1992 dans l'appartement de RZA à Staten Island. RZA est un MC déjà connu dans les cercles hip-hop new-yorkais puisqu'il a déjà sorti un EP sous le nom de Prince Rakim. Pareil pour son cousin GZA qui lui s'est fait connaître sous le nom de The Genius. Mais leur intention de base n'était pas de faire des carrières solo. Dans les années 80, avec leur cousin Russell Jones, a.k.a. Old Dirty Bastard, RZA et GZA avaient déjà tenté de monter un groupe sans succès. Retour donc à la case départ au 134 Morning Road dans le quartier de Staten Island. Pour son projet, RZA a demandé à d'autres rappeurs de le rejoindre. Denis Cole, alias Ghostface Killah, qui lui amènera son pote Corey Woods, alias Raekwon the Chef, deux MC qui ont grandi dans les projects de Staten. Le groupe est donc presque au complet en cette année 1992. RZA doit maintenant contenir l'énergie monstrueuse de ces jeunes rappeurs fougueux. Il va donc instaurer un régime dictatorial au sein du groupe. Toutes les décisions, c'est lui qui les prend et les autres membres lui doivent une loyauté à toute épreuve. Ça peut paraître un peu drastique comme méthode, mais pourtant RZA a convaincu ses solides MC de le suivre dans cette aventure. Et il faut dire qu'il a de quoi les convaincre et les fasciner. En mélangeant ses influences kung-fu, la philosophie afro-nationaliste de la 5% Nation et une technique incomparable et brute du sampling, RZA est prêt à conquérir le monde avec son nouveau projet, le Wu-Tang Clan. Un projet qui va séduire d'autres MC de Staten Island, Capadonna, Masta Killah, U-God, Method Man et Inspector Deck. À la fin de cette année 1992, le Wu-Tang est enfin au complet. Une entité de 9 MC prête à tout pour prendre le monde d'assaut à coups de rimes assassines et de beats hardcore.

0: Public Enemy, Fight the Power, une immense influence pour RZA du Wu-Tang qui s'est inspiré de leur technique de sample pour composer les premiers titres du Wu-Tang.
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0: On l'a vu tout à l'heure, le Wu-Tang Clan est un groupe qui s'est cristallisé sous l'impulsion de RZA, véritable chef de file et tête pensante du crew de Staten Island. À cette époque, au début des années 90, le rap est en plein développement aux USA. Un nouveau style dont le berceau était la ville de New York grâce à Rakim, Grandmaster Flash et Public Enemy. Mouvement qui commençait à s'étendre dans tout le pays et principalement à Los Angeles grâce au visionnaire Dr. Dre et ses N.W.A. N.W.A. des précurseurs du gangsta rap à la fin des années 80, un groupe qui va parler à tous les voyous des ghettos américains, mais aussi influencer toute la jeunesse bourgeoise blanche américaine. À New York, pendant ce temps, le rap évolue vers quelque chose de plus smooth, de plus jazz, avec d'abord De La Soul, trois mecs qui proposaient un son carrément hippie, avec des messages de paix, et Gangstar, qui eux ont popularisé le côté jazzy.

New York est en train de perdre sa place de leader sur le marché du rap. Et ça, RZA veut y remédier. Il décide donc de repositionner le rap là où il doit se trouver, c'est-à-dire dans la rue. Fini les lovers, les jazzeux et les messages de paix. Avec ses 8 MC, RZA décide de revenir au son hardcore des débuts du hip-hop. Le rap de la rue fait par des mecs de la rue. Il part donc s'enfermer au studio Firehouse de New York pour composer et enregistrer un disque qui est encore considéré aujourd'hui comme le meilleur album rap de tous les temps, Enter the 36 Chambers. 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

0: Du funk 70s qui groove tellement qu'on ne peut pas s'empêcher de taper du pied ou alors de sortir son sampler si on est RZA du Wu-Tang Clan. Kool & The Gang, Sport dans la Golden Hour.
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0: Nous sommes donc toujours en 1992 et le Wu-Tang Clan passe la plupart de ses nuits dans un petit studio de Brooklyn, le Firehouse Studio. Un endroit minuscule, bien trop exigu pour contenir l'ego et le physique imposant des 9 rappeurs du Wu-Tang Clan. Mais à l'époque, le crew de Staten Island ne roule pas sur l'or. C'est d'ailleurs grâce à quelques combines pas très légales de certains membres du groupe que RZA a réussi à louer le studio. Pas d'argent donc, mais un matériel simple et efficace, et surtout la vision de leur producteur qui assemble toutes ses idées chez lui avant de les proposer à ses rappeurs. S'inspirant de Terminator X de Public Enemy, il part d'un sample de soul, souvent issu de films de la Blaxploitation, et il le tranche à la hache pour n'en garder que la boucle qui lui plaît. Ensuite, il rajoute un beat, et pour accentuer le côté kung-fu qui le passionne, il commence souvent ses titres par des extraits de films d'arts martiaux des années 70. Reste plus qu'à savoir qui rappera sur quel passage, vu que l'assemblée est, je vous le rappelle, composée de 9 rappeurs prêts à tout. Pour ça, il a l'idée de génie de créer des battles entre ses rappeurs avant de les faire enregistrer leurs couplets. Une compétition qui pousse les membres du Wu-Tang à exceller dans leurs rimes et dans leurs punchlines. Le 14 décembre 1992, le groupe de Staten Island balance son premier titre officiel à la face du monde. Il s'appelle Protect Your Neck, protège ton cou, et il possède déjà tout ce qui fera le succès du Wu-Tang. Un beat inquiétant, des éléments d'arts martiaux et l'apparition soudaine de 9 rappeurs déterminés aux dégaines patibulaires. Il n'en fallait pas plus pour séduire tous les loulous du ghetto et bientôt le reste du monde.

0: L'importance de bien choisir ses samples, ça RZA du Wu-Tang l'a bien compris en utilisant ce classique de la soul, The Charmels, sur la 3, As Long As I've Got You.
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0: Cash rules everything around me. L'argent régit tout ce qu'il y a autour de moi. C'est une phrase prononcée par Ryder Ruckus, un pote de Method Man. On dit souvent que l'argent, c'est le nerf de la guerre. Et pour des gens issus des pires quartiers pauvres du monde, comme les mecs du Wu-Tang, c'est une réalité. Une réalité dont parle Raekwon sur ce titre qui s'appelle encore Lifestyle of the Mega Rich. Un morceau composé par RZA, contenant une abondance de samples, dont le principal, celui des Charmels qu'on vient d'écouter. Sur ce titre, Raekwon sort des délires kung-fu qu'on peut trouver sur le reste du disque et il passe en mode storytelling. Sa première phrase d'ailleurs résume la vie de ses 8 congénères. « I grew up on the crime side, the New York Times side, staying alive was no jive. » J'ai grandi du côté du crime, du côté du New York Times, là où rester en vie n'était pas une blague. Trois phrases qui vont résonner dans tout le crew, mais aussi dans la tête de tous les mecs qui en chient dans les banlieues, courant jour après l'argent, en tentant de ne pas se prendre une balle perdue en allant faire ses courses. Avec ces paroles, le « Cash rule everything around me » de Method Man et les samples judicieux de RZA, le Wu-Tang vient de créer, sans le savoir, un des meilleurs morceaux de hip-hop de l'histoire du mouvement. Mais comme le groupe n'est pas encore signé sur une major, rien ne les prédispose encore au succès gigantesque qui les attend. Toujours est-il que le premier album, Enter the 36 Chambers, est terminé. Nous sommes le 9 novembre 1993 et le monde découvre bouche bée le Wu-Tang Clan et leur single le plus fameux, Cream.

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0: Un des soulman les plus samplés de l'histoire après James Brown, Mr. Syle Johnson dans la Golden Hour de Couleur 3.
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0: Enter the 36 Chambers, le premier album du Wu-Tang, sort donc le 9 novembre 1993. Entièrement produit par RZA et distribué par le label indépendant Loud, le disque

fait une apparition surprise dans les charts de cette année, se classant à la 41e place du Billboard 200, ce qui correspond à peu près à 30 000 exemplaires vendus en une semaine. Pas mal pour un album aussi radical, avec un son aussi brut que les rimes de Ghostface Killa. En fait, 36 Chambers, c'est un peu l'éléphant qui arrive dans un magasin de porcelaine. Dans une scène hip-hop qui commençait déjà à perdre ses objectifs de vue, le Wu-Tang est arrivé pour rappeler à tout le monde comment le rap devait sonner. Un style de rue fait par des mecs de rue, brut, sans concession, et surtout, c'est peut-être l'élément le plus important, authentique. Une authenticité qui transpire dans tous les titres et sur toutes les tronches patibulaires des membres du Wu-Tang. Après avoir semé cette graine, RZA va tenir son plan comme un capitaine de paquebot. 8 rappeurs sous ses ordres, mais tous libres de sortir des projets solos sur des labels différents. La force dans la division et la force dans l'unité. Un plan qui va fonctionner à merveille puisque les fans du Wu-Tang vont littéralement crouler sous les projets respectifs de leurs rappeurs, qui occupent le terrain en sortant des disques chaque 6 mois. Ajoutez à ça des clips dantesques, un logo qui déchire et une ligne de vêtements, le Wu Wear, et vous obtenez un phénomène mondial. Au milieu des années 90, la jeunesse du monde entier connaît le Wu-Tang Clan de Brooklyn à Échallens, en passant par New Delhi et Tokyo. Aujourd'hui, malgré l'âge avançant de ses membres, le Wu-Tang existe toujours. Comme inspiration pour des crews comme les mecs de Griselda, mais aussi dans l'imaginaire collectif. Et ça, RZA l'avait prédit en appelant le deuxième album du groupe « Wu-Tang is Forever ». ».

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1: On va rester sur la côte Est d'ailleurs avec un mec qui a commencé en même temps que le Wu-Tang et qui s'est aussi inspiré d'eux. C'est Jay-Z, 99 Problems. 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

99 Problems, le rappeur Jay-Z sur Couleur 3. Et voilà, cette Golden Hour ultra hip-hop est déjà terminée. On espère que vous avez eu autant de plaisir à l'écouter que nous de la réaliser. Un grand merci d'ailleurs à toute la team musique et à toute la team Réal de la 3. On se retrouve bientôt pour de nouvelles aventures. Et en attendant, on vous souhaite une super journée à l'écoute de Couleur 3.

0: 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Anne-Julie Rouze.
1: Un immense incendie brûle depuis vendredi en Belgique. Il s'agit du plus gros feu de forêt de l'histoire du pays. Les flammes qui se propagent dans un parc naturel de l'est du pays ont ravagé l'équivalent de 2 fois la surface de la ville de Genève. La ville allemande de Monschau, à la frontière de la Belgique, a recommandé aujourd'hui aux habitants de la zone de quitter les lieux. Le front des flammes se situe actuellement à 1,5 km de la frontière allemande et à moins de 2 km de la zone habitée la plus proche. Valérie Dittli est candidate pour un second mandat, annoncière de la conseillère d'État vaudoise qui se représente contre l'avis de la direction de son parti. Le comité de présidence a annoncé la semaine passée ne pas soutenir la candidature de sa conseillère d'État. Et aujourd'hui, son président Giancarlo Sergi se dit déçu par l'annonce de la ministre. C'est le moment de tourner la page Dittli et d'aller de l'avant, selon lui. L'épisode de ce feuilleton devrait tomber le 2 septembre. L'Assemblée des délégués devra trancher sur le soutien à apporter à la candidature de Valérie Dittli. La Zougoise n'exclut pas de se présenter comme indépendante si les membres ne validaient pas sa candidature. Une femme de 73 ans a perdu la vie hier après-midi lors d'un accident de calèche près de Pontresina dans les Grisons. 12 personnes ont également été blessées, dont 2 gravement. L'attelage a quitté la route et a percuté un arbre. Un problème de frein et une manœuvre du cocher seraient à l'origine de l'accident. Il s'est produit lors d'une excursion d'un groupe d'environ 70 personnes dans la vallée de la Haute-Engadine. Et en Coupe de Suisse, Sion a éliminé Chiètres sur le score de 6-1 cet après-midi. Plus de 700 camions chargés d'aide humanitaire sont arrivés en Afghanistan via le Pakistan. Cela malgré la fermeture quasi totale de la frontière entre les deux pays en conflit. Ce convoi transportait de la nourriture et du matériel humanitaire essentiel. Après des séismes meurtriers l'année dernière et plusieurs désastres climatiques cette année, près de 70 millions d'Afghans sont en situation de faim aiguë. C'est presque un tiers de la population du pays. 4 œuvres célèbres du peintre de la Renaissance Antonello de Messine ont été dérobées dans un musée en Sicile. Le vol commis hier soir dans un musée de Messine porte notamment sur 3 panneaux datant du 15e siècle. Selon le ministère italien de la Culture, ces œuvres ont une valeur exceptionnelle. Météo, le ciel sera souvent couvert en fin d'après-midi avec quelques averses possibles, notamment dans les Préalpes et autour du Léman. Demain, nuageux le matin avec de fréquentes averses et quelques orages. L'après-midi, retour des éclaircies accompagnées de nuages et d'averses dans les Alpes et les Préalpes. Température entre 17 et 27 degrés, même type de temps pour mardi.
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1: Je me souviendrai toujours de cette journée de janvier 1989. J'avais 15 ans et dans un élan de générosité, mon père m'avait cédé toute sa collection de vinyles. Intrigué par ces vieux disques poussiéreux, j'ai pris le premier de la pile et je me suis dirigé vers le pick-up familial. Je le pose délicatement et j'attends que l'aiguille tombe sur les sillons de cet album mystérieux. Et là, dès les premières notes, c'est l'explosion. Une voix suraiguë hurle une intro et quelques secondes plus tard, la basse, la guitare et la batterie balancent le riff le plus heavy et le plus groovy que j'ai entendu de toute ma jeune vie. Je deviens dingue. Mais qui sont ces mecs que je viens d'entendre ? Et sur la pochette qui représente le tableau d'un homme recourbé, tableau posé sur un mur décrépit, aucune indication. Je regarde donc sur la tranche du vinyle et je vois ces trois mots, Led Zeppelin 4. 37 ans plus tard, quand je réécoute ce quatrième album de Led Zepp, je ressens exactement la même chose. Un mélange d'excitation, de frissons et de mélancolie pour ce groupe qui résume tout ce que j'aime dans la musique. On va donc faire un bond en arrière et revenir en 1970, époque de la création de ce chef-d'œuvre ultime du rock'n'roll et du hard rock, la Golden Hour consacrée au Led Zeppelin numéro 4. C'est parti.

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1: 1970. À peine 4 ans après leur formation, Led Zeppelin est déjà un des groupes de rock les plus importants de la planète. Rivalisant avec tous les grands de l'époque, les Beatles, les Stones, les Who, Cream ou encore Fleetwood Mac. Il faut dire que Robert Plant, Jimmy Page, John Paul Jones et John Bonham ont mis le paquet avec leurs 3 premiers albums. Des disques de reprises de standards de blues ou de folk pour la plupart, mais joués avec une telle puissance et une âme si profonde qu'il est absolument impossible d'y résister. Souvenez-vous par exemple de Dazed and Confused, sorti sur leur premier album en 1968.

Dazed and Confused, une reprise d'un certain Jack Holmes que Jimmy Page utilisait déjà avec son groupe les Yardbirds. Mais grâce à l'apport de Plant Page et Bonham, ce titre emblématique est devenu un chef-d'œuvre de lourdeur et de psychédélisme. Pareil pour Babe, I'm Gonna Leave You Tomorrow, une reprise de John Baez sublimée par les quatre Anglais sur l'album de 1969.

Une méthode de travail pas si dérangeante que ça à l'époque, que Led Zeppelin va d'ailleurs continuer à utiliser sur ses prochains albums. Leur tube, Whole Lotta Love, est une compo originale, mais les paroles sont empruntées au bluesman Willie Dixon.

Des reprises de blues à leur sauce, mais aussi de grosses influences folk, notamment sur leur troisième disque sorti en 1970, comme sur ce titre « Tangerine ».

Mais ce troisième album, même s'il contient quelques-uns des plus grands succès du dirigeable, comme Immigrant Song ou encore Since I've Been Loving You, va laisser le public et la critique sur leur faim. Et c'est pile à ce moment que Jimmy Page décide de se mettre à composer ses propres morceaux. Après des années à avoir joué et écrit pour les autres, il était temps pour lui de montrer toute sa brillance.

0: La voix, les riffs, le groove et la lourdeur, on peut dire d'eux qu'ils étaient les dignes héritiers de Led Zeppelin. Soundgarden sur Couleur 3, Spoonman.
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0: Après l'accueil mitigé de leur troisième album Led Zeppelin 3, Jimmy Page et ses trois potes vont donc se remettre en question. Ils sont certes le plus gros groupe de rock du moment, mais à cette époque, pour survivre, il fallait composer de la musique originale et faire des disques cohérents, des disques qu'on écoute d'une traite et qui racontent une histoire. C'est donc avec beaucoup de pression que Led Zepp commence à songer à ce fameux quatrième album. Après 2 années de tournée intense à travers le monde, les quatre musiciens sont exténués mais bien décidés à devenir le plus grand groupe de rock de l'histoire. Mais pour ça, ils ont besoin de calme et de verdure. Ils vont donc se barrer dans un petit cottage du Pays de Galles appelé Brownwyor, littéralement la colline dorée, un endroit où Robert Plant passait ses étés en famille dans les années 50. Et Jimmy Page se souvient d'ailleurs de son arrivée dans ce petit cottage. Il raconte: Robert et moi sommes allés à Brownwyor en 1970. Nous avions travaillé dur jusque-là. Nous avions même enregistré sur la route. Nous avions du temps libre et Robert nous a suggéré le cottage. Je n'étais certainement jamais allé dans cette région du Pays de Galles. Nous y avons donc emmené nos guitares et joué quelques morceaux. Cette magnifique campagne, ses vues panoramiques et la présence des guitares, c'était devenu un réflexe de jouer. Et nous avons commencé à écrire. Une première session d'écriture qui se passe à merveille, puisque Plant et Page vont composer tellement de titres que certains se retrouveront sur leurs futurs albums Coda et Physical Graffiti. Brownwyor, un endroit si inspirant que Led Zeppelin lui a consacré un titre sur son troisième album, le fameux Brownwyor Stomp. Après cette session fructueuse de 1970, Led Zeppelin est enfin prêt à reprendre le chemin des studios pour enregistrer ce fameux quatrième album.

0: Wild Horses, un chef-d'œuvre des Rolling Stones sorti sur leur album Sticky Fingers. Les Rolling Stones, qui, vous allez le voir, ont joué un petit rôle dans la sortie de ce quatrième volet de la carrière de Led Zeppelin.
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0: Londres, le 5 décembre 1970. Led Zeppelin est de retour en studio. Pour ce quatrième disque, ils ont choisi les studios de Island Records à Notting Hill. Là-bas, ils enregistrent le premier titre de ce Led Zeppelin numéro 4, le fameux Black Dog et son riff du démon.

Mais la ville londonienne les gave et ils décident d'annuler les sessions pour se remettre au vert, certainement inspiré par leur passage dans le cottage de Brownwire. Ils pensent d'abord à louer la propriété de Mick Jagger des Stones pour poser leurs instruments, mais l'endroit est trop cher pour eux. C'est à ce moment-là que leur ingé son, Andy Jones, qui venait de terminer une session avec les Rolling Stones, leur propose d'utiliser le studio mobile des Stones. Du matos de qualité, déplaçable dans tous les endroits possibles et imaginables. Jimmy Page et les autres sont convaincus et ils finissent par poser leurs valises dans une maison de campagne du Hampshire, un endroit vaste avec des immenses plafonds et surtout de la verdure et du calme. Et c'est dans cette atmosphère complètement relaxe que les jams commencent. Parce que même si leurs sessions d'écriture à Brownwire ont été fructueuses, Led Zepp a pris l'habitude de jammer pour le plaisir, pour se chauffer et surtout pour trouver de nouvelles idées. Et la première belle idée de ce quatrième disque, elle viendra de John Bonham, après avoir entendu cette intro de Little Richard. Bonham se pose derrière son kit gigantesque et balance sa propre version du titre Keep Knocking de Little Richard. En quelques secondes, les trois autres membres se joignent à lui et jouent pour la première fois un des titres les plus emblématiques du groupe, Rock'n'Roll.

0: Un mec qui vénère Led Zeppelin et qui a eu la chance de jouer avec leur bassiste John Paul Jones sur le projet Them Crooked Vultures en 2009. C'était Dave Grohl et ses Foo Fighters dans la Golden Hour de Couleur 3.
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0: On l'a vu tout à l'heure, malgré un succès et une popularité gigantesque, les trois premiers albums de Led Zeppelin ne sont quasiment composés que de reprises d'artistes que les musiciens anglais admiraient. John Paul Jones et Jimmy Page étaient des musiciens de session reconnus qui excellaient avec d'autres artistes. On peut d'ailleurs entendre la guitare de Page sur des titres de Them, Petula Clark, Rolling Stones et même Johnny Hallyday qu'il avait engagé pour son single « À tout casser » en 1968.

Jimmy Page est un peu partout et il va enfin commencer à s'exprimer en composant ses propres titres sur ce quatrième album. Le premier qu'il propose est assez étrange d'ailleurs. Un morceau progressif en trois actes bien distincts qui passe de la folk au hard rock le plus heavy en l'espace de 8 minutes. Ce titre, Page a

viendrait un message satanique si on passe que le disque à l'envers. Sur la phrase « If there's a bustle in your hedgerow », des gens ont entendu un « Here's to my sweet Satan ». En même temps, pour citer le comique américain Bill Hicks, si tu écoutes des disques à l'envers pour y trouver des messages sataniques, c'est que tu as un sacré problème.

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1: Le 8 novembre 1971, Led Zeppelin sort enfin son quatrième album. Malgré les réticences de leur label concernant cette pochette sans indication et ce macaron central floqué de quatre symboles étranges en lieu et place du nom du groupe, Page et ses musiciens sont plutôt confiants. Et ils ont raison, puisque Led Zepp 4 va cartonner en Angleterre dès ses premiers jours d'exploitation. Entré à la 10e place des charts, le disque va se hisser au sommet en à peine une semaine et surtout y rester plus de 90 semaines d'affilée. Il faut dire qu'il y a de quoi être subjugué par la tempête sonore proposée par le groupe anglais. 8 titres gigantesques qui oscillent entre blues, rock, hard rock, heavy metal et ballade folk, avec comme point d'orgue le chef-d'œuvre de Jimmy Page, Stairway to Heaven. Entre 1968 et 1970, Led Zeppelin a travaillé d'arrache-pied pour parvenir au sommet. Et c'est en composant leurs propres morceaux qu'ils sont devenus le plus grand groupe de rock du monde. Un classique qui s'est vendu à plus de 37 millions d'exemplaires à travers le monde. Classique qui a inspiré toute une génération de musiciens du passé, du présent et même du futur. Puisqu'en réécoutant ce disque, on se rend compte qu'il est toujours aussi pertinent. Sans Led Zeppelin, pas de Nirvana, Foo Fighters, The Queens of the Stone Age, Soundgarden, Metallica, Rage Against the Machine et toute la scène métal des années 70 à nos jours. Et un peu comme moi qui découvrais ce joyau en 1989 dans ma chambre d'adolescent, je suis persuadé qu'un autre ado est en train de faire la même chose en ce moment, frissonnant dès les premières notes de Black Dog et rêvant déjà de monter son propre groupe.

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1: Voilà cette Golden Hour consacrée à Led Zeppelin, le meilleur groupe de tous les temps, Je veux rien savoir, est terminée. Une émission qui n'aurait pas pu se faire sans la formidable Team Musique et la Team Real de Couleur 3. On se retrouve bientôt pour de nouvelles aventures à travers les meilleurs disques de tous les temps. Et en attendant, on vous souhaite une excellente journée à l'écoute de nos programmes.

0: 19h. Philippe Nanzer.
1: Jared Kushner est en Égypte pour pousser la mise en œuvre du plan de paix soutenu par son beau-père Donald Trump, installé au Caire. L'émissaire spécial du président américain a déjà rencontré aujourd'hui des médiateurs turcs, égyptiens et qataris. Selon une source diplomatique, des dirigeants du Hamas ont même participé à certaines réunions entre les médiateurs et la délégation américaine. Et pendant que les uns discutent de paix à Gaza, Israël, qui ne lâche décidément rien, continue son offensive aérienne sur l'enclave palestinienne. Jared Kushner et Benjamin Netanyahou doivent se rencontrer demain à Jérusalem, et justement à ce sujet. Les incendies continuent de faire rage un peu partout en Europe. En Grèce, tout d'abord, l'incendie qui ravage l'île de Skyros, en mer Égée, est sur le point d'être maîtrisé par les pompiers, soutenu par des moyens aériens. Le feu de forêt qui sévit depuis hier sur l'île de Salamine, à l'ouest d'Athènes, a causé la mort de deux personnes aujourd'hui. Plusieurs villages sont en cours d'évacuation. Plus au nord, la Belgique est toujours mobilisée pour faire face à l'incendie déjà qualifié d'historique qui sévit dans l'est du pays. Selon un dernier bilan, les flammes ont à cette heure-ci ravagé 3000 hectares d'une réserve naturelle boisée. Et puis, la bataille contre le feu continue également en France, dans les Landes. Les pompiers font un travail de fourmi en noyant les foyers pour que les feux ne repartent pas. Au moins 16 personnes ont été tuées aujourd'hui par des frappes de drones et des missiles, tant en Russie qu'en Ukraine. À Kiev, c'est le marché du livre de la capitale qui a été complètement détruit. De son côté, Moscou a fait face à l'une des attaques de drones ukrainiens les plus massives depuis le début de la guerre. Hippisme, l'équipe de Suisse de concours complet sera présente au JO 2028 de Los Angeles. En terminant au 5e rang des mondiaux d'Aix-la-Chapelle, la Suisse a validé sa présence dans cette compétition. Du football, en visite à Bâle aujourd'hui pour un match de gala, le FC Barcelone s'est imposé 5-2 face au FC Bâle. C'était dans un parc Saint-Jacques comble. Et puis une révélation, c'est probablement sa dernière année en tant que footballeur professionnel. Qui ? Eh bien, c'est la superstar portugaise Cristiano Ronaldo, qui a fait cette déclaration dans une interview publiée aujourd'hui par le magazine Vogue. Je veux continuer à profiter de ce que j'ai gagné, parce qu'après tout, ce sont 25 années avec beaucoup de sacrifices, a-t-il dit. La météo, eh bien, le ciel sera souvent couvert au début de soirée. Parfois, quelques averses seront possibles, notamment dans les Préalpes et autour du lac Léman. Demain, le temps devrait être nuageux le matin, avec de fréquentes averses et quelques orages. Puis l'après-midi, ce sera le retour des éclaircies, accompagné de nuages et d'averses dans les Alpes et les Préalpes. Au niveau des températures, le mercure va redescendre autour des 27 degrés. Et nous aurons le même type de temps mardi.
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0: 20h.
1: Philippe Nanzer.
2: C'est confirmé par des sources proches du dossier. Des membres de la direction du Hamas ont rencontré aujourd'hui en Égypte Jared Kushner, l'émissaire américain et gendre de Donald Trump. Lors de cette réunion, la délégation du Hamas a réaffirmé son engagement en faveur de l'accord. Jared Kushner a de son côté insisté sur un désarmement total du mouvement islamiste et sur l'absence de tout rôle futur du Hamas dans la gouvernance de Gaza. Demain, Jared Kushner doit rencontrer Benjamin Netanyahou qui lui est hostile au plan de paix américain. Et de leur côté, 8 pays musulmans ont formellement condamné aujourd'hui le refus israélien de poursuivre le plan du président américain Donald Trump destiné à mettre fin à la guerre à Gaza. Dans un communiqué commun, ces pays considèrent que le refus israélien affiché d'adhérer à la feuille de route américaine ainsi que le refus israélien de la création d'un État palestinien, eh bien que ces deux refus compromettent profondément, selon eux, les efforts collectifs destinés à parvenir à une paix juste et durable. Au moins 16 personnes ont été tuées aujourd'hui par des frappes de drones et de missiles, tant en Russie qu'en Ukraine. À Kiev, c'est le marché du livre de la capitale qui a été détruit. De son côté, Moscou a fait face à l'une des attaques de drones ukrainiens les plus massives depuis le début de la guerre. Automobilisme, la 17e course de la saison de Formule E a permis à Eduardo Mortara de monter sur le podium aujourd'hui. Le Genevois a pris la 3e place de la 2e épreuve londonienne derrière Barnard et De Vries. Pour sa dernière course en Formule E, Sébastien Bumi s'est classé 5e. Du football, aucun club de Super League n'a mordu la poussière ce week-end lors du premier tour de la Coupe de Suisse. Les trois clubs romands de l'élite ont tous gagné face à des adversaires largement à leur portée. Vendredi, c'est le Lausanne Sport qui a été le premier à entrer en lice en recevant Kosovo Neuchâtel, un club de deuxième ligue. Une rencontre qui s'est soldée par un 6-0 au profit des Neuchâtelois. Hier, c'est Servette FC qui s'est offert un festival de buts sur la pelouse de Bavois avec un score de 7-0. Et aujourd'hui, c'est Sion qui s'est imposé face à Chiètre, un club de deuxième ligue, sur le score sans appel de 6-1. La météo avec un ciel qui devrait être souvent couvert en début de soirée en soirée, avec parfois quelques averses possibles, notamment dans les Préalpes et autour du lac Léman. Demain, le temps sera nuageux le matin, avec de fréquentes averses et quelques orages. L'après-midi, ce sera le retour des éclaircies accompagnées de nuages et d'averses dans les Alpes et les Préalpes. Au niveau des températures, le mercure va redescendre autour des 27 degrés et nous aurons mardi le même type de temps.
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0: 21h. Philippe Nanzer.
1: Un soldat espagnol a perdu la vie aujourd'hui alors qu'il participait à la mobilisation chargée d'éteindre l'important incendie de forêt qui sévit actuellement dans la province d'Aragon. Selon des médias locaux, le camion dans lequel était installé le soldat s'est renversé. Au Venezuela, ce ne sont pas les flammes qui tuent, mais les pluies torrentielles. Trois personnes, dont deux adolescentes, sont mortes après d'intenses pluies à Caracas, la capitale. Des pluies qui ont causé des inondations spectaculaires et qui ont même emporté des véhicules. Selon les pompiers de Caracas, deux jeunes femmes mineures ont été emportées par le courant. Et toujours dans cette même région, une femme de 49 ans est également morte. Elle a été écrasée par la chute d'un mur. Ce sont des sources proches du dossier qui le confirment. Des membres de la direction du Hamas ont rencontré aujourd'hui en Égypte Jared Kushner, l'émissaire américain et gendre de Donald Trump. Lors de cette réunion, la délégation du Hamas a réaffirmé son engagement en faveur de l'accord. Jared Kushner a de son côté insisté sur un désarmement total du mouvement islamiste et sur l'absence de tout rôle futur du Hamas dans la gouvernance de Gaza. Demain, Jared Kushner doit rencontrer Benjamin Netanyahu qui, lui, est totalement hostile à ce plan de paix américain. Du tennis. Aujourd'hui, Victoria Golubic n'a pas connu plus de succès que Belinda Bencic et que Simona Halep dans le WTA 1000 de Cincinnati. La Zurichoise s'est inclinée elle aussi au deuxième tour après avoir pourtant bénéficié de deux balles de match. Elle s'est inclinée en 3-7 après près de 3h15 de jeu face à l'Indonésienne Janice Chen. Mission accomplie pour le relais masculin du 4x100 mètres 4 nages suisse aujourd'hui dans la dernière finale des Européens de Paris. On peut dire que comme la mission n'était pas de gagner, eh bien elle a en effet été accomplie. En effet, Roman Mitiukov, Gianluca Gartman, Loïc Ponty et Balint Ashton n'ont pas pu échapper à la 8e et dernière place de cette finale. Mais, car il y a un mais, ils ont amélioré le record de Suisse battu en série. Football, en visite à Bâle aujourd'hui pour un match de gala, le FC Barcelone s'est imposé 5-2 face au FC Bâle. C'était dans un parc Saint-Jacques comble de monde. En hippisme, l'équipe de Suisse de concours complet sera présente aux Jeux Olympiques 2028 de Los Angeles. En terminant au 5e rang des mondiaux d'Aix-la-Chapelle, aujourd'hui la Suisse a validé sa présence à ces Jeux. La météo avec un ciel qui devrait être souvent couvert ce soir, avec parfois quelques averses possibles, notamment dans les Préalpes et le bassin lémanique. Demain, le temps sera nuageux le matin, avec de fréquentes averses et quelques orages. L'après-midi, ce sera le retour des éclaircies, accompagné de nuages et d'averses dans les Alpes et les Préalpes. Et au niveau des températures, le mercure va redescendre. Météo Suisse nous dit que ce sera autour des 27 degrés. Et puis nous aurons le même type de temps mardi.
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0: 10h.
1: Philippe Manzer.
2: Le Hamas indique ce soir avoir demandé au Conseil de paix de contraindre Israël à accepter le plan de paix pour Gaza. L'appel a été lancé après une rencontre en Égypte cet après-midi avec l'émissaire américain Jared Kushner. Dans un communiqué, le Hamas appelle les médiateurs et le Conseil de paix non seulement à contraindre Israël à approuver la feuille de route de la deuxième phase du plan du président Trump, mais également à établir un calendrier pour sa mise en œuvre. Les entreprises suisses prévoient des augmentations de salaire pour l'année prochaine. Selon un sondage du COF que rapporte la NZZ de ce jour, les négociations salariales devraient déboucher sur une augmentation moyenne de 1,2%. Quelques 3500 entreprises du secteur privé ont participé au sondage. Il faut dire que pour l'année prochaine, le COF prévoit une inflation de 0,5%, ce qui signifie que l'augmentation réelle des salaires sera de 0,7%. Selon un nouveau bilan publié ce soir, c'est au moins 19 personnes qui ont été tuées aujourd'hui par des frappes de drones et de missiles tant en Russie qu'en Ukraine. À Kiev, c'est le marché du livre de la capitale ukrainienne qui a été détruit. Et à Moscou, on a pu faire face à des attaques de drones ukrainiens les plus massives depuis le début de la guerre. Les incendies continuent de faire rage un peu partout en Europe. Dans le sud-ouest de la France, le feu qui sévit depuis 4 jours dans la forêt des Landes est moins intense, mais pas encore fixé, selon les autorités. La Belgique, elle, est toujours mobilisée pour faire face à l'incendie déjà qualifié d'historique qui sévit dans l'est du pays. Et selon un dernier bilan, les flammes ont ravagé 3000 hectares et les vents poussent les flammes vers la frontière allemande, laquelle se trouve actuellement à 2,5 km du feu. En Grèce, l'incendie qui ravage l'île de Skyros en mer Égée est sur le point d'être maîtrisé par les pompiers qui sont soutenus par des moyens aériens. Le feu de forêt qui sévit depuis hier sur l'île de Salamine à l'ouest d'Athènes, par contre, a causé la mort de 2 personnes aujourd'hui. Plusieurs villages ont même dû être évacués. Puis en Croatie, 4 personnes ont été arrêtées. Elles sont soupçonnées d'être à l'origine de certains feux de forêt dévastateurs qui ont ravagé ces derniers jours la côte adriatique croate. La météo, eh bien, le ciel s'est couvert, vous l'avez peut-être remarqué, avec à la fois parfois quelques averses possibles, notamment dans les Préalpes et autour du lac Léman. Demain, le temps sera nuageux le matin, avec de fréquentes averses et quelques orages. L'après-midi, ce sera le retour des éclaircies, qui seront accompagnées de nuages et d'averses également dans les Alpes et les Préalpes. Au niveau des températures, eh bien, le mercure devrait redescendre autour des 27 degrés. Et pour mardi, eh bien, nous devrions avoir le même type de temps que demain.
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0: 3h. Philippe Nanzer.
1: Des nouvelles du feu dans le massif qui sévit dans le massif des Landes de Gascogne dans le sud-ouest de la France. Ce soir, c'est l'amorce d'un retour à la normale. Des évacués ont même été autorisés à rentrer chez eux. Mais les autorités précisent, l'incendie n'est pas encore fixé. Depuis jeudi, cet incendie a ravagé quelques 1700 hectares de pinèdes. Il a également provoqué l'évacuation de 650 habitants dans les villages de Luglon et de Garin. On ne déplore aucune victime, ni aucun dégât matériel au cœur de l'immense massif des Landes de Gascogne, donc. Dans la province espagnole d'Aragon, par contre, un soldat a perdu la vie aujourd'hui alors qu'il participait à la mobilisation chargée d'éteindre l'important incendie de forêt qui sévit dans la région espagnole. Et puis, en Andalousie, dans le sud de l'Espagne, après 10 jours de lutte contre un incendie qui a ravagé 10 000 hectares de forêt, les autorités déclarent ce soir que le sinistre a été maîtrisé et des centaines de personnes évacuées ont été autorisées à regagner leur maison. Le Hamas indique ce soir avoir demandé au Conseil de paix de contraindre Israël à accepter le plan de paix pour Gaza. L'appel a été lancé après une rencontre en Égypte cet après-midi avec l'émissaire américain Jared Kushner. Dans un communiqué, le Hamas appelle les médiateurs et le Conseil de paix non seulement à contraindre Israël à approuver la feuille de route, mais également à établir un calendrier pour sa mise en œuvre. Nouvelle médaille en chocolat pour la Suisse au championnat européen d'athlétisme de Birmingham. Cette fois, c'est le relais 4x100 mètres mixte qui a terminé au pied du podium. Pour une première, la Suisse n'a pas démérité, mais il a manqué un tout petit quelque chose. Le chrono de 40 secondes et 87 centièmes représente quand même 45 centièmes de plus que l'Espagne, qui est arrivée troisième. Mais d'un autre côté, c'est quand même une demi-seconde. Et en plus, la Grande-Bretagne a décroché le titre avec le record d'Europe en 39 secondes et 97 centièmes. La Belgique est toujours mobilisée pour faire face à l'incendie qui sévit dans l'est du pays. Selon le dernier bilan, les flammes ont ravagé 3000 hectares, c'est du jamais vu en Belgique, de mémoire d'homme. Pour l'instant, la situation ne semble pas s'arranger, bien au contraire même, puisque les vents poussent les flammes vers la frontière allemande, laquelle se trouve à 2,5 km. La météo avec un ciel qui s'est partiellement couvert sur la Suisse romande ce soir. Quelques averses devraient être possibles, notamment dans les Préalpes et autour du lac Léman. Et demain matin, le temps sera nuageux avec de fréquentes averses et quelques orages. Durant l'après-midi, les éclaircies seront de retour, mais elles seront parfois accompagnées de nuages et d'averses dans les Alpes comme dans les Préalpes. Au niveau des températures, le mercure devrait se situer aux alentours des 27 degrés au meilleur de la journée. Et nous aurons le même type de temps mardi.
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0: minuit. Philippe Nanzer.
1: Le Hamas a indiqué ce dimanche soir avoir demandé au Conseil de paix de contraindre Israël à accepter le plan de paix pour Gaza élaboré par les États-Unis. L'appel a été lancé à l'issue d'une rencontre qui a eu lieu quelques heures plus tôt en Égypte avec l'émissaire américain Jared Kushner. Dans un communiqué, le Hamas appelle les médiateurs ainsi que le Conseil de paix non seulement à contraindre Israël à approuver la feuille de route élaborée par Washington, mais également à établir un calendrier pour sa mise en œuvre. Selon les nouveaux bilans publiés dans la soirée, c'est au moins 19 personnes qui ont été tuées ce dimanche par des frappes de drones et de missiles, tant en Russie qu'en Ukraine. À Kiev, c'est le marché du livre de la capitale qui a été détruit. De son côté, Moscou a été confronté à l'une des attaques de drones ukrainiens les plus massives depuis le début de la guerre. Les entreprises suisses prévoient des augmentations de salaire pour l'année prochaine, selon un sondage du COF. Qu'a rapporté la NZZ de ce dimanche, les négociations salariales devraient déboucher sur une augmentation moyenne de 1,2%. Mais à cela, il faut préciser que pour l'année prochaine, le COF prévoit une inflation de 0,5%, ce qui signifie que l'augmentation réelle des salaires sera de 0,7%. À noter que quelques 3500 entreprises du secteur privé ont participé à ce sondage. L'incendie dans l'est de la Belgique continue de s'étendre à tel point que la ville allemande de Monschau, forte de ses 12 000 habitants, frontalière avec la Belgique, a ordonné ce dimanche soir l'évacuation immédiate de deux de ses rues. Raison de cette évacuation, la propagation de l'incendie qui arrive sur la ville en provenance de Belgique. Automobilisme avec la 17e course de la saison de Formule E qui a permis à Eduardo Mortara de monter sur le podium ce dimanche. Le Genevois a pris la 3e place de l'épreuve londonienne. Pour sa dernière course en Formule E, Sébastien Buemi, lui, s'est classé 5e. En hippisme, en terminant au 5e rang des mondiaux d'Aix-la-Chapelle ce dimanche, l'équipe de Suisse de concours complet a validé sa présence pour 2028 aux Jeux Olympiques de Los Angeles. Et puis en tennis ce dimanche, Victoria Golubic n'a pas connu plus de succès que Belinda Bencic ou que Simona Valtertz dans le WTA 1000 de Cincinnati, puisque la Zurichoise s'est fait sortir au deuxième tour. Elle s'est inclinée en 3-7 après près de 3h15 de jeu face à l'indonésienne Jenish Tien. La météo, eh bien ce lundi matin le temps sera nuageux avec de fréquentes averses et quelques orages. Puis durant l'après-midi les éclaircies seront de retour, mais elles seront parfois accompagnées de nuages et d'averses dans les Alpes et les Préalpes. Au niveau des températures, le mercure se situera aux alentours des 27 degrés et nous aurons le même type de temps mardi.
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6: Salut à tous et bienvenue dans le dernier Coucou Malibu de la semaine. Après notre voyage dans les années 80 et 90 hier, voyage qui a laissé beaucoup de traces sur les visages et les esprits de l'équipe de Couleur 3, nous voilà de retour dans nos studios décublants pour vous faire vivre le meilleur des festivals de Suisse romande. D'ailleurs, je joins le geste à la parole puisqu'aujourd'hui nous serons présents non pas dans un mais dans deux festivals romands. D'abord le Rock the Lakes de Cudrefin, au lieu de réjouissance métalleuse dans lequel nous allons nous immerger grâce à Duja, qui nous fera des topos pendant toute l'émission. Et puis le Pispalu Festival d'Evorde, près de Genève, qui sera couvert par le local de l'étape, Monsieur Géos, qui rencontrera dans l'ordre Annie Taylor, Fernando, l'organisateur de l'événement, et Dino Brandao. Voilà donc pour le programme de ce Coucou Malibu, qui sera ponctué par quelques chroniques en rediffusion aussi, une émission réalisée aujourd'hui par Monsieur Litchi Lopez. C'est parti, on est ensemble jusqu'à 19h.
7: Bonjour mes

Loser, c'était Beck dans Coucou Malibu sur Couleur 3. Voilà, je lui coupe la chic. Désolé, mon cher Beck. Voilà, mais nous sommes à la bourre. En fait, on n'est pas à la bourre parce qu'on devait avoir Duja, mais son invité n'est pas encore là puisque Duja se trouve au festival Rock the Lakes qui a ouvert ses portes du côté de Cudrefin avec une super chouette affiche. Plein de groupes de métal ce soir, dont un groupe de stoner que j'apprécie particulièrement qui s'appelle Fu Manchu. Donc ne les ratez pas, c'est à Cudrefin. On retrouve Duja avec Maud Robadet du service de presse du Rock the Lakes dans quelques instants. Le temps d'écouter Valentino Vivace et ce tube de l'été, c'est Chiara sur la 3.

0: Valentino Vivace et cette chanson d'amour de l'été qui s'appelait Chiara sur Couleur 3. Voilà, il n'y a plus rien qui marche.
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0: Direction le Rock the Lakes Festival de Cudrefin, maintenant le nouveau rendez-vous de tous les métalleux de Suisse, Rock the Lakes, qui nous offre une affiche tout à fait alléchante cette année. Arch Enemy, Soulfly, Fu Manchu, In Flames, Alchemist et j'en passe. On en cause tout de suite avec Duja qui se trouve sur le terrain. Salut mon Dudu.
2: Salut Franck, bonjour à toutes et tous. Quel bonheur de pouvoir vous communiquer à l'ancienne par téléphone depuis le festival Rock the Lakes qui vient d'ouvrir ses portes il y a quelques heures maintenant. Il y a déjà eu deux bons groupes, en l'occurrence Small District et Expello des Suisses. Ça tient toujours au cœur de Daniel Botron, le boss du festival qui est avec nous. Daniel, l'autre matière, c'est toujours compliqué, on est toujours stressé. Là, il y a du monde, il fait beau, il fait très chaud. Comment tu te sens?
3: Écoute, stressé, non. Non, je suis pas stressé, j'ai passé une bonne nuit, donc en l'occurrence, oui, il y a un tout petit peu une pression générale, mais tout se passe bien, on est juste dans de l'affinage, et puis ce qui est exceptionnel, c'est que le premier groupe, on avait déjà, je pense, 500 personnes devant la scène, et puis là, c'est chevillé, et actuellement, on a une file de 100 personnes qui font la signing session avec In Flames, donc non, tout se présente bien.
2: Chaque fois, ça grandit, c'est quoi le but d'un festival? C'est de devenir le plus mouse possible?
3: Absolument pas. Moi, je veux juste arriver à une taille critique. Et puis, on va dire que ce week-end, on arrive au premier échelon. Et je pense que peut-être avec 1000 personnes de plus par jour les années prochaines, les années qui suivent, moi, ça me conviendrait bien. Donc, je pense qu'on va réussir à atteindre cet objectif en 2027.
2: À l'époque, quand tu n'écoutais encore que du hard rock, quand tu étais jeune, tu n'avais que la cinquantaine, Daniel, tu disais, voilà, il en faut pour tout le monde, pour tous les goûts quand on fait un festival de métal. Là, évidemment, il y a une certaine variété, c'est un festival protéiforme. Mais quand on voit Fu Manchu aujourd'hui jouer avec des groupes de metalcore, franchement, c'est pas évident non plus de conjuguer tous les styles. Le choix, c'est de faire des musiques extrêmes.
3: Le choix, c'est surtout de faire de la diversification. Et puis, un groupe comme Fu Manchu, moi, personnellement, c'est quelque chose qui intéresse énormément de monde. Le stoner, c'est toujours particulier. Aujourd'hui, il y a des nouveaux groupes émergents également qui refont du stoner. Et le but, c'est de pouvoir proposer un peu tous les styles de musique aux festivaliers. Parce que les festivaliers ne viennent pas que pour la musique, mais on a des gens qui viennent pour avoir du plaisir, pour passer un moment dans un festival convivial. Et puis certaines personnes qui n'ont peut-être pas l'habitude, qu'on leur propose ce genre de musique un tout petit peu moins extrême, ben ils ont un plaisir énorme et puis ils vont venir l'année d'après. Voilà.
2: Il y a même des gens qui viennent ici, pas pour écouter de la musique. Il y a toute une équipe là qui sont dans des camping-cars. J'ai l'impression qu'ils ne vont pas bouger leur cul dans leur camping-car parce que ça fait depuis 11h ce matin qu'ils descendent des binous avec un attirail incroyable. Ça fait aussi partie du festival, des touristes.
3: Donc ça fait partie un peu du métal, c'est-à-dire qu'il y a des gens, oui, ils font l'apéro depuis 10h le matin jusqu'à 18h le soir. Et puis une fois qu'ils sont bien en forme, ben ils arrivent et puis ils attendent qu'ils fassent un peu meilleur pour débarquer dans l'air du festival, effectivement.
2: Ouais, tu m'étonnes, 8h d'apéro, c'est clair que t'es en forme après pour écouter des groupes énormes ce soir. La tête d'affiche, c'est In Flames, on les prend en interview plus tard pour vous les diffuser dans Rhino Feroz en début de rentrée, c'est-à-dire d'ici une semaine ou deux. Et puis pour toi, le gros coup de cœur, le groupe dont t'es le plus fier, celui que t'as pu amener, que t'as arraché avec les dents?
3: Durant ce week-end, mais j'ai rien arraché avec les dents. Ça faisait 3-4 ans que je voulais engager respectivement Arch Enemy, In Flames et Powerwolf. Et il est vrai qu'il fallait quand même atteindre une taille critique. Donc en l'occurrence, je suis enchanté. Mais les bons groupes, c'est pas seulement les têtes d'affiche, c'est bien. Mais moi, ce qui m'intéresse surtout, c'est de pouvoir amener de nouveaux groupes ou des groupes qui sont là depuis une dizaine d'années et de leur offrir une place sur notre scène, ainsi que tous les groupes suisses qui font l'ouverture durant le week-end et qui sont d'un excellent niveau.
2: Et demain, vous pourrez entendre notamment Uncircle, les Chablaisans, Chablaisiens, je sais jamais comment on dit, enfin les Valaisans du bas, quoi, presque Valaisans. Il y aura aussi les excellents Alchemists des Vaudois. La scène suisse se porte bien, pourquoi ne pas en avoir plus des groupes suisses aussi? Coroner demain.
3: Ben, on a Coroner, et puis je rappelle qu'on a aussi Breakdown of Sanity qui va faire ce soir, je crois.
2: Ouais.
3: Oui, ce soir. Donc... Oui, de trouver des bonnes pointures qui arrivent, qu'on peut mettre à un échelon juste avant les têtes d'affiche, c'est pas facile. Et puis il faut de plus qu'elles tournent aussi à ce moment-là. Voilà, mais il y a pas mal de groupes qui vont passer ce week-end, qu'on retrouvera, je pense, dans 5-6 ans et qui joueront à un échelon beaucoup plus tard au niveau des slots. Voilà.
2: Une dernière question, si on désire venir à Cudrefin pour une expérience métal inoubliable, comment est-ce qu'on fait ? Il y a encore de la place ?
3: Alors, pour aujourd'hui, on a encore une centaine de billets en vente aux caisses qu'on a mis de côté pour les gens qui souhaiteraient venir. Pour demain, je pense qu'il y a encore de la place, et pour dimanche, il y a encore, mais j'imagine que d'ici demain soir, il y en aura un peu moins. Donc, j'encourage vivement les gens quand même à faire leurs emplettes sur Internet. Voilà.
2: Une ultime chose avant de te lâcher, Dan, parce que tu as beaucoup de boulot et notamment beaucoup de gens à rencontrer. Hein, c'est aussi ça, le métier de directeur de festival. Est-ce que tu pourrais demander à Max Cavalera de me ramener le petit sachet que j'ai oublié dans son bus ?
3: Arrête tes conneries.
2: Voilà, Rock de Lex, c'est parti. Le week-end va être beau et chaud et très, très métallique. À vous les studios, à vous les tubes blancs.
0: Merci beaucoup, Dudu. Et justement, on va écouter un des groupes les moins extrêmes de cette programmation, mais qui tabasse quand même vachement bien. C'est Fu Manchu sur Couleur 3, King of the Road.

0: Les Anglais de Falls sur la 3, le morceau s'appelait My Number.
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0: Et après le métal de Rock the Lakes, on file du côté de Genève à Évorde, petit village près du Salève où se déroule depuis 2018 le Peace Palu Festival, un événement qui fait la part belle à la pop, au rock et à la musique psychédélique. Trois styles qui doivent totalement parler à notre envoyé spécial Géos. Géos qui normalement devrait être en compagnie du groupe de rock zurichois Annie Taylor. Salut Géos!
2: Salut Franck, salut tout le monde. Oui, alors petite précision, entre-temps, le Peace Palu a déménagé à Plan-les-Ouattes. Hein.
0: D'accord,
2: là, ça se passe
0: ah
2: à Plan-les-Ouattes.
0: Ah,
2: mais
0: d'accord.
2: C'est pas très
0: okay,
2: loin.
0: Voilà.
2: Donc, effectivement, je suis avec l'équipe de Annie Taylor, avec Dani et Ginny. Première question pour les personnes qui ne vous connaissent pas, quelle est l'histoire derrière le nom du groupe Annie Taylor? Il y a une histoire cool derrière ce nom Annie Taylor. For the people who would not know your band, what's the story behind the name Annie Taylor?
3: Well, she was the first woman who tossed herself over the Niagara Falls in like 19-something. And we thought, okay, that's pretty crazy to do something like that back in the days. So we were like, oh, that fits pretty well. Let's do it.
2: Donc effectivement, c'est l'histoire de la première femme qui a survécu à la descente dans les chutes du Niagara en 1901 très précisément. Et pour la petite histoire, parce que je m'étais aussi documenté, elle a fini sa vie un peu difficilement parce que ça avait eu un gros écho médiatique. Mais son manager apparemment à l'époque avait pris tout l'argent lié à cette histoire et elle avait fini dans la pauvreté, la vraie Annie Taylor, à l'âge de 20 ans en plus de ça. Quelle est la part de la vraie Annie Taylor qui reste dans l'esprit de votre groupe aujourd'hui? Est-ce que c'est les cascades? Est-ce que c'est le fait que ce soit la première femme à faire quelque chose d'extraordinaire? Est-ce que c'est aussi l'injustice? What's the part of the real Annie Taylor's spirit that stays in your band? The stunts, the first woman to do an extraordinary thing, or the injustice behind the story?
3: Well, it's pretty impressive to hear something like that the first time, and we thought like, okay, I mean, she kind of did something that nobody expected, and I mean, I think her barrel got stolen in the end, and she was like super poor somewhere in a circus in the end, and I don't know, it takes a lot of guts to do something like that, and I feel like with music sometimes when you just start, it's kind of the same, you just have to go into it, jump into it, see what happens, and maybe that part would be kind of similar to how we live our lives.
2: Donc effectivement, elle dit que c'est toute une histoire impressionnante avec le fait qu'elle a osé faire ça, mais qu'ensuite elle a été volée, justement que Annie Taylor, la vraie, donc a dû terminer sa vie dans la pauvreté. Elle compare ça aussi à la musique, puisqu'il faut quand même pas mal de courage pour se lancer, et elle espère que ça puisse mener quelque part. J'espère que votre manager ne va pas se comporter comme le manager de Annie Taylor. I hope that your manager will not do the same as Annie Taylor's manager.
3: Well, I hope so too. I mean, yeah, what a story, right?
2: Effectivement, quelle histoire. Pour terminer cette introduction sur le groupe, est-ce que vous pouvez nous expliquer comment vous vous êtes rencontrés et comment vous avez monté Annie Taylor? Je crois qu'il y a eu une cool histoire à propos d'une session de snowboard dans les montagnes et puis aussi un appartement dans lequel vous étiez en train de faire des répétitions tous les soirs. To finish this introduction, can you explain us how you guys met and founded the crew? There is a cool story about snowboard and a flat you were sharing, using it as a rehearsal place quite often.
3: Yeah, I mean, Toby, who is playing the guitar, he was always like my guitar hero, and I met him in the mountains and was like, oh man, he plays in a band, I want to play in a band too. So I kind of had to convince him and the former bass player to join me, and I had a good friend playing the drums back home in our living room. But it all came together and got a little bit mixed, and now Donnie plays with us for a few years, and we all got like also like close friends without snowboarding though. Now we changed the snowboards for the guitars kind of.
2: Ok, donc effectivement, Toby qui jouait la guitare, apparemment jouait déjà dans un groupe, et puis elle trouvait déjà cool que justement lui soit en train de faire de la musique. Elle voulait aussi se mettre à la musique, donc elle l'a convaincu, lui et le reste du groupe, de le rejoindre. Et au final, donc cette petite anecdote liée au snowboard et cette session de snowboard, ils ont commencé à répéter effectivement dans l'appartement qu'ils partageaient avec certains amis, et ils ont troqué les snowboards contre des instruments, notamment des guitares. We're gonna listen to a track of you guys. On va écouter un son, mais j'ai encore juste une question. Vous avez tourné un peu partout, les États-Unis, l'Angleterre, l'Allemagne, évidemment la Suisse. Aujourd'hui, on est à Plan-les-Ouates. On parle souvent du Rösti-Graben et cette grosse différence qu'il y a entre les régions de la Suisse. Comment est-ce que vous la voyez? Comment est-ce que vous la ressentez? Est-ce qu'il y a une grosse différence dans le public et aussi dans les gens du music business, etc. You've been touring a lot, US, UK, Germany, of course, Switzerland. Today we are in Plan-les-Ouates, Geneva. We often talk about the Rösti-Graben, that big difference between these two regions of Switzerland. How do you see it and feel it? Are there big differences in the audience and the music business, the people in the music business, etc.?
4: We can feel it for sure. It's like, for us it's much more easy to play in Germany or in like the Northern Europe. And I think, bands from the Welsh part, from the French part of Switzerland, they also have it easier to go to France and play there. And it's a shame. We hope we can change that one day. And also we try to connect with Roman bands and change that for some, like helping each other out with gigs, with support shows, with all that kind of stuff. I think we should pay more attention to that to help each other.
2: Donc effectivement, il le capte totalement et nous on le voit aussi, hein, Franck, j'imagine que tu as l'habitude aussi en parlant avec les différents groupes que en tant que Suisse-Allemand, ils ont plus de facilité à se produire en Allemagne et dans le nord de l'Europe que de ce côté du pays. Pareil pour les Romands qui ont plus de facilité à se produire en France et évidemment ils trouvent ça dommage, ils aimeraient changer ça, notamment travailler avec des Romands, organiser peut-être des tournées communes avec des artistes romands, etc., etc. We hope that you will be... able to do that actually. On espère que vous serez capable de faire ça. Il faut effectivement qu'on casse ce Rösti-Graben. Franck, qu'est-ce que tu proposes comme premier titre?
0: Alors, on va écouter un extrait de leur nouvel album qui s'appelle Something Ain't Right. C'est Annie Taylor sur Couleur 3 en concert ce soir au Peace Palu Festival et en interview avec Geos dans quelques minutes, juste après cet excellent titre de rock'n'roll.

0: Annie Taylor sur Couleur 3, Something Ain't Right, extrait de leur nouvel album Out of Scale. Annie Taylor, un groupe à voir ce soir au Piz Palu Festival. Appelons les Watts de Dieu. Pardon.
1: Je sais pas quel accent t'as fait.
0: C'était Genève. Ouais, appelons les Watts.
1: Ah, tu sais que moi-même j'habite à Genève, mais j'ai toujours pas.
0: Tu sais pas où c'est.
1: Ouais. Anyways. Non, si, plein les Watts, oui, mais l'accent genevois, je suis jamais sûr de ce que c'est. Je suis pas un vrai genevois dans ce sens-là. Annie Taylor, votre album s'appelle Out of Scale. Il est sorti en mai dernier. Quelle est la signification de ce titre? Your album is called Out of Scale. It dropped last May. What's the meaning of this title?
2: Well, like sometimes in life, you are comparing a lot of things with each other, and it's always the question in the end, okay, what are you comparing it with? Where is the scale? What is like the measurement that you're taking? And I feel like a lot of times things are like expected to be like this or like that, but I also feel like, okay, you're the only one who can set your own scale where you want to compare something to. So it kind of felt like, yeah, that we want to do our own scale for measuring and comparing stuff.
1: Donc effectivement, dans la vie, on a souvent tendance à comparer les gens avec des échelles, avec différentes manières de mesurer. On attend certaines choses de vous et au final, le message derrière, c'est que tu es le seul à pouvoir placer, installer ta propre échelle et en fait ton propre game. Et ce titre-là qu'on vient d'écouter, Something Ain't Right, de quoi est-ce qu'il parle? The song that we just played and listened to, Something Ain't Right, what does it talk about?
2: Today I would say it's the weather, man. It's definitely something ain't right. It's like super hot here at the festival. But I think in the end, like a lot of songs are always like written in a way that everybody who listens to it hopefully can like hear their own message in it.
1: Alors, de manière générale, elle dit qu'on peut trouver, enfin que chacun peut faire sa propre interprétation des différents titres. Ils les ont écrits aussi pour ça. Mais aujourd'hui précisément, Something Ain't Right, quelque chose ne va pas. Très précisément aujourd'hui, bah, c'est la preuve, c'est le climat. Parce que là, effectivement, il fait hyper chaud. Je te cache pas, Franck, que je suis arrivé en sueur totale. En plus, je suis venu à vélo, donc voilà. Je suis pas très présentable, mais ça va. Jusqu'à maintenant, jusqu'ici, tout va bien.
0: Ça a l'air d'aller.
1: Encore deux questions pour vous, si ça va aussi pour toi Franck, si on a le temps.
0: Ouais, oui, bien sûr, allez-y.
1: Ouais. Donc vous allez chanter ce soir ici au Piz Palu Festival. Comment vous vous sentez? Est-ce que vous avez des rituels les jours avant de monter sur scène? You guys will perform in a few here at the Piz Palu Festival. How do you feel? And do you have any rituals before hopping on stage?
3: Wow, that's a good one. Well, first of all, playing at Piz Palu, for me it's the second time. I played here 2 years ago with another band called Klausia und Grobe, and it feels exactly the same. It was hot like that tour. It was just like sweating everywhere.
4: It was exactly the same.
3: Oh, yeah. It was terrible. But the festival, we've been looking so much forward to this festival because it's for me one of my favorites since I played here last time. And also when I saw the lineup, it was like, whoa, I really have to go there because this lineup is so cool. So before shows, we don't have rituals, right? I think we give a hug, we say, have fun, let's do it, let's put everything on stage we have. And that's it. Usually we just drink beers and hang around and just do nothing and waiting and yeah. It's not really. We should. Sometimes we warm up our vocals. Not because of the vocals, because of the getting into the zone, kind of. I think that helps.
2: It's so boring.
3: It's so boring and it sounds silly.
1: Donc pour Dani, c'est la deuxième fois qu'il vient jouer ici, puisque pas lui, il était venu il y a 2 ans avec son autre groupe, mais effectivement il faisait déjà hyper chaud comme aujourd'hui. Pour lui, c'est un de ses préférés en termes de festival, et là il était hyper content de pouvoir revenir ici, et notamment parce qu'il a vu le line-up très très cool. Ce soir, je rappelle qu'il y a notamment Dino Brandao aussi ici au Piz Palu Festival. Et pour revenir sur le côté rituel, ils n'en ont pas spécialement, ils font voilà, des petits hugs, ils se disent « prends du plaisir, have fun », ils chill, ils attendent. Et la seule chose peut-être qu'ils font, c'est quand même de se chauffer un peu la voix avant de monter sur scène. Effectivement, je les vois très relaxés. I see you guys that you are very chill. You don't feel worried for nothing.
2: No, we're super excited and it's such a cool crew here as well. We feel very welcome and good hosts. So yeah, we feel like treated like little babies here.
1: Ici, les hôtes, les hôtes sont hyper cool. Ils sont traités comme des petits bébés, donc pris aux petits soins. Et encore une fois, ils sont très contents d'être là. Last question. Quand vous êtes dans des festivals comme celui-ci, le Pispalu, notamment qui me fait la part belle sur la programmation nationale, est-ce que vous en profitez pour aller regarder aussi les autres groupes? Et quels sont vos groupes favoris suisses du moment? So when you are booked in festivals like today at the Pispalu that program a lot of Swiss acts, do you go watch other groups' performances? And what or who are your favorite artists, Swiss artists, at the moment?
3: If you're here at Pispalu, for example, of course, I mean, I have to, as I said before, this lineup is just insane. Every band I love so much, almost every band. And for me, it's a shame Tatum Roche is playing tomorrow, but he's one of my favorites in Switzerland. Or if you're in Geneva, I mean, Leclerc is one of my all-time favorites.
1: Who you say?
3: Leclerc.
1: Leclerc, yeah.
3: Yeah, there are many, many more, of course. Yeah.
2: Yeah, I would say the same. But also tonight, I'm looking forward to see John Hood, who are, I think, doing soundcheck right now, or maybe it's Dino. I don't know.
3: It's Radiohead we are hearing.
2: Oh, I think before they were playing, actually. Well, I'm looking forward
1: John
2: to
1: Radiohead. Right?
2: Yes, John Hood and also Dino. Of course, we're looking forward to see them.
1: Donc oui, effectivement, ils en profitent quand même pour ce genre de festival de profiter de check le line-up. Là, ils ont vu le line-up et ils étaient complètement fans. Et notamment, ils sont un peu déçus parce que Tatum Rush joue demain. Ils adorent Tatum Rush, c'est un de leurs artistes préférés du moment. L'éclair aussi, Danny qui me cite l'éclair. Et puis Ginny qui a rajouté aussi John Hood et aussi Dino Brandao. J'ai vu d'ailleurs qu'ils se sont partagés parmi sur leur page Instagram, donc c'est cool.

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Hey there, c'était Q sur Couleur 3 pour terminer cette première heure de Coucou Malibu en double duplex aujourd'hui. Rock the Lakes avec Duja qui nous fera quelques micro-trottoirs tout à l'heure. Et puis notre ami Géos qui se trouve au Peace Palu Festival. D'ailleurs, allez-y dans ces deux festivals si vous êtes métalleux, si vous aimez le rock, parce que c'est vraiment de très très bons événements. Les infos.

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0: Laurent Blanchard.
2: Un quartier de la ville allemande de Manchau évacué hier soir. Cette ville de 12 000 habitants est frontalière de la Belgique où un vaste incendie ravage une forêt depuis vendredi. Et sur place, les pompiers, les agriculteurs et les hélicoptères se mobilisent contre ce que l'on nomme déjà l'un des pires feux de l'histoire du pays. Il a déjà ravagé près de 3000 hectares dans une réserve boisée, difficile d'accès. La Suède et les Pays-Bas contribuent d'ailleurs aux moyens aériens. En France, l'incendie dans les Landes, lui, n'est pas encore fixé, mais après 3 jours de lutte, il devient moins intense, affirment les autorités. Les premiers évacués sont autorisés à rentrer chez eux. Et puis plus au sud, un soldat espagnol est mort hier alors qu'il participait à la mobilisation pour éteindre un important incendie, là aussi, dans une forêt en Aragon, région située au nord-est du pays. J'ai beaucoup de soutien, les gens voient que je suis quelqu'un qui agit. Valérie Dietlis sort de son silence. La centriste espère convaincre son parti de la désigner candidate au Conseil d'État vaudois. Je pense que j'ai acquis pendant mon mandat l'expérience nécessaire qui m'a manqué au début, affirme-t-elle dans Forum hier. Le chef du parti Giancarlo Sergi, contrarié par l'annonce de la ministre, a réitéré hier à la RTS sa volonté de tourner la page et aller de l'avant, selon ses mots. Des dizaines de milliers d'élèves romands reprennent le chemin de l'école ce matin, pour la plupart des cantons en tout cas. Reprise progressive, ce sera jeudi notamment, en Valais, lundi prochain à Fribourg. Une rentrée qui pourrait être perturbée ce lundi à Genève par une grève dans la fonction publique. Cortège prévu en fin de journée, mais toutes les écoles resteront ouvertes et les cours seront assurés par le personnel non gréviste. La grève annoncée début juillet porte contre les mesures d'économie en cours et celles qui seront annoncées lors de la présentation du prochain budget dans un mois. La Suisse, 8e du 4x100 mètres nage aux Européens de Paris. Roman Mitiukov, Noé Ponti, Gianluca Gartman et Balint Ashton n'ont pas pu éviter la dernière place. Mais ils ont amélioré le record de Suisse en série lors de cette dernière épreuve. Et puis l'équipe de Suisse de concours complet qualifiée pour les JO de Los Angeles, c'est de l'équitation. La Suisse finit au 5e rang ce week-end aux Mondiaux à Aix-la-Chapelle. La discipline comprend le saut d'obstacle, le dressage et le cross-country. Pas de podium donc, mais l'objectif était la qualification. Un petit changement côté météo, nuageux ce matin avec de fréquentes averses et quelques orages le long des Préalpes et dans les Alpes. Le retour des éclaircies cet après-midi sur le Jura et ensuite sur le plateau. Mais le ciel reste nuageux avec des averses jusqu'en soirée dans les Alpes et les Préalpes. Les températures jusqu'à 27 degrés en pleine.
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7: Coucou Malibu, on est de retour toujours sur le pont pour vous proposer le meilleur des festivals en Romandie. Si vous nous avez suivis pendant la première heure, vous devriez savoir que nous avons deux envoyés spéciaux aujourd'hui, Géos qui se trouve au festival Pispalu et Duja au festival Rock the Lakes à Cudrefin. On va donc les retrouver les deux avec des invités, Fernando, organisateur du Pispalu pour Géos et pour Duja, le public du Rock the Lakes puisqu'il va nous faire peut-être, si la technique suit, quelques micro-trottoirs en direct avec son téléphone. Voilà, on se démerde un peu comme on peut. Voilà pour le gros du programme. Je me tourne vers Litchi Lopez qui a choisi quelques titres de musique avec Florence Alazi, évidemment. On commence avec Hervé sur la 3, Si bien du mal.
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0: Night Shift Superstar, un nouveau single assez étonnant hein, de la part de Muse qui nous faisait leur meilleure imitation du label Headbanger.
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0: La radio des festivals, on retourne du côté de Plan-les-Ouates à Genève où se trouve notre ami Géos au Biz Palu Festival en compagnie de l'organisateur de l'événement, Géos.
2: Yeah, je suis avec Fernando. Salut Fernando.
3: Salut.
2: Fernando qui a notamment fait partie du groupe Le Roi Angus.
3: Exactement, j'ai fait le bassiste.
2: Tu fais encore de la musique ?
3: Ouais, toujours.
2: Solo, groupe ?
3: Plutôt solo, projet encore en train d'être enregistré, mais un jour il sortira, ouais.
2: Nom d'artiste ?
3: Ah, secret pour l'instant, allez.
2: Le Piz Palu, ça existe depuis 2018. Moi, personnellement, je découvre, c'est ma première fois ici. Pour les gens comme moi, justement, est-ce que tu peux décrire le Piz Palu Festival ? C'est quoi la ligne éditoriale, le concept, etc. ?
3: Ouais, alors, bah, de base, on était un peu un groupe de potes, majoritairement des musiciens, musiciennes, justement, mais pas que, qui, en fait, on avait envie de créer notre propre festival, un festival où on traite aussi les musiciens, musiciennes suisses avec la valeur dont ils méritent, car il y a un terroir musical génial en Suisse qui mérite d'être en valeur. Et on remarquait, pour la plupart, quand on était musiciens, que des fois, on passait un peu à côté. Disons, on était un peu les artistes suisses.
2: Dans les grands festivals, notamment.
3: Les grands festivals, notamment, et tout ça. Et en fait, on s'est dit, mais écoute, on a de l'énergie, pourquoi pas imaginer un truc. Vas-y, on le fait. C'était une soirée entre potes. On s'est dit, oh, vas-y, demain, on fait une réunion et on commence un festival. Et on a lancé l'aventure comme ça. Et après, heureusement, il y a eu plein de gens qui ont rejoint l'aventure et ça a grandi un peu plus. Et maintenant, on est arrivé à cette espèce de petit univers, petit village où on construit un peu tout nous-mêmes et on essaie de mettre en avant des produits locaux et ainsi que les musiques locales. Et évidemment, on invite aussi des artistes internationaux, mais l'idée, c'est de mettre quand même une emphase sur les artistes suisses et la scène musicale de notre pays, quoi.
2: Et juste pour la petite histoire aussi, le Piz Palu, c'est un mont dans le canton des Grisons. Donc là, tu me parles de cette réunion où il y a eu ces envies très spontanées et que ça a débouché finalement sur du concret. Mais qui a eu l'idée et pourquoi ?
3: Alors, pourquoi ? Déjà, Piz Palu, effectivement, c'est une montagne grison. Mais là, je pense que c'est une montagne à gravir d'organiser un festival, rien que ça. Et ouais, au départ, on était 6. On était là, le départ, c'était « vas-y, on fait un concert de potes dans un jardin ». En fait, il y a un champ en face, pourquoi on ne fait pas sur le champ ? Ah vas-y, je connais des gens, ils brassent des bières, vas-y, une des personnes de l'asso brassait des bières, donc vas-y, on prend vos bières, ah mais vas-y, on invite des autres brasseurs, ah mais vas-y, j'ai des potes architectes, on peut construire une structure avec du bois, on va chercher des trucs récup, et de fil en aiguille, c'est devenu le Piz Palu, quoi. Une sorte de hybride, do-it-yourself, de plein d'univers qui se trouvent et se retrouvent ensemble et créent ce merveilleux petit moment lors d'un week-end, quoi.
2: Alors 2018, ça correspond un peu à, si je parle en termes de genres musicaux, c'est une époque où, notamment dans l'industrie musicale, le rap a beaucoup pris le pouvoir et vous, votre prog, elle est justement plutôt rock, électro, pop. Est-ce que c'était aussi une manière de répondre aux gens qui disent le rock est rock is dead?
3: Je pense rock n'est jamais dead, même les rappeurs le portent ou l'ont porté à un moment, tu vois, et en vrai on se restreint pas, le Piz Palu, l'idée c'est que ça soit éclectique. Sûrement ça a influencé le fait que nous on venait de la plupart d'une scène un peu rock psyché et tout ça, et qu'on voulait mettre en avant surtout les musiques instrumentales jouées. Et donc c'était un peu le point de départ, mais après on s'exclut pas de programmer des trucs plus hip-hop, rap, juste qu'on aime bien vraiment plus que un rappeur DJ, peut-être quelque chose avec full band, des trucs, mais en vrai il y a plein de projets hyper cool, et l'idée c'est vraiment de trouver plein de styles mais qui vont bien ensemble et que ça crée une évolution pendant toute la journée, soirée du festival. Donc en vrai, ça pourrait clairement exister, hein, un Piz Palu rap, tu vois, genre. Ou en tout cas avec des parties rap. Je pense que ça sera jamais uniquement rap, c'est sûr, mais puis les rappeurs, c'est un peu les rockstars d'aujourd'hui. Hein.
2: Toi, t'as, j'imagine, une assez bonne vision du coup sur la scène musicale suisse, vu que tu t'en fais partie et puis t'es dans l'organisation de ce festival. C'est quoi un peu tes artistes suisses favoris du moment, tout genre musicaux confondus ?
3: Écoute, là c'est un groupe, par exemple un groupe qu'on a ce soir qui joue, qui s'appelle Virage Zéro. C'est entre autres des potes, c'est un peu un super groupe parce que c'est un mélange d'autres petits groupes, pas petits parce qu'il y en a qui ont pas mal tourné, il y a l'éclair, Citron Citron, Magic and Naked, et tout ça réuni, ça crée Virage Zéro, nouveau groupe qui est vraiment, vraiment super, mais en vrai, il n'y a pas que. Et là, j'avoue que moi je suis pas nécessairement à la prog, mais justement, grâce à cette programmation du Pizpalu, c'est vraiment Augustin Von Arx, le programmateur, qui va chercher vraiment des pépites à droite à gauche de tous les recoins de la Suisse. Grâce à lui, je rencontre et je connais aussi des nouvelles choses. Demain, il y aura par exemple Tatum Roche, qui était déjà venu au Pizpalu 2021 ou 2022, je me souviens plus, mais qui faisait plutôt un truc très italo, disco, glamour. Il avait un charisme et une persona assez impressionnante, mais qui avait un truc très 80s, et là tout d'un coup virage complètement 180, il part genre dans du jazz, full band et tout, et c'est ce qu'on aura demain. Et ça aussi, c'est, il y a une énergie, il y a une sensualité, et en même temps tu reconnais des trucs nostalgiques, et c'est quand même genre, il est là quoi, genre c'est vraiment super.
2: Pizpalu, c'est donc ce soir à Plan-les-Ouates, demain aussi, et dimanche, il y a un jour, c'est gratuit pour les familles, pour les habitants du quartier, tout ça. Est-ce que Franck, on enverrait un son et puis on reprend l'interview juste après avec Fernando?
0: Je pense que c'est une bonne idée, d'autant plus que vous venez de parler du titre qu'on avait prévu, du groupe qu'on avait prévu. C'est donc ce groupe qui s'appelle Virage Zéro, composé par des membres de L'Éclair, Citron Citron et Magic and Naked. Ils viennent de faire leur entrée en playlist sur Couleur 3, ça s'appelle Ticket Fantôme.

0: Virage zéro et ce morceau Ticket Fantôme dans Coucou Malibu sur Couleur 3, Virage zéro, un groupe à découvrir, hein, parce que je crois que ça fera partie de leur premier live au Pise Palu Festival à Plan-les-Ouates où se trouve Géos en compagnie de Fernando, l'organisateur de l'événement.
1: Yes, il faut savoir que cette année c'est un comeback pour le Pise Palu. L'an passé, le Pise Palu a décidé de ne pas organiser d'édition. Fernando, c'était quoi les raisons? Et est-ce qu'à un moment vous pensez que ce projet pourrait carrément mourir?
2: Alors déjà les raisons, c'est que il y a eu des départs assez importants dans l'association, des personnes qui avaient des grandes responsabilités et qui on était tous très proches et tout, malheureusement on ne pouvait pas continuer l'aventure. Et on s'est posé la question, est-ce qu'on se force à faire encore une édition alors qu'il faut remplacer ces gens qui étaient vraiment assez charnières, tu vois, dans le truc. Il y avait aussi une fatigue parce qu'on fait ça tous bénévolement. En tout cas, la grande majorité. Et puis, on avait une envie de renouveau aussi, d'essayer de trouver des nouvelles formes d'organisation au sein de l'asso et tout. On s'est dit, on croit que c'est l'occasion parfaite pour faire un peu une réflexion sur nous-mêmes, prendre le temps, se poser et revenir encore plus fort, tu vois. Et je pense qu'il y a à un moment, on a peut-être penser que l'aventure pourrait s'arrêter, mais en fait on n'en avait pas envie. C'est juste, on s'est dit, on n'a pas besoin de se forcer, notre volonté c'est vraiment de faire un festival à notre un peu à notre image et comme on le souhaite, et genre de garder cette exigence. Et peut-être cette fois c'était assez nécessaire, essentiel de prendre une pause pour mieux revenir.
1: Effectivement, vous êtes bien, bel et bien là ce week-end. Quelles sont les plus grandes difficultés que vous affrontez pour organiser un festival comme ça et le maintenir en vie? Vous êtes tous bénévoles. On sait que par exemple ces dernières années, les cachets des artistes ont pas mal augmenté. Il y a eu des questions, j'imagine, d'autorisation politique. À Genève, ne serait-ce qu'à Genève, mais en Suisse romande, il y a énormément d'open air aussi. Voilà, c'est quoi un peu les principaux challenges quand on organise un festival comme celui-ci?
2: Là, t'en as déjà cité un bon paquet, mais il n'y a pas que ça. Ouais, en fait, c'est vraiment une foire à embrouille, quoi, l'organisation d'un festival. Mais oui, principalement, oui, il y a quand même des trucs politiques où, en tout cas, nous, on dépend de subventions, vu qu'on aussi on est bénévole, mais on veut aussi choisir quel type de soutien on prend. On a une certaine ligne conductrice et tout, donc là aussi, il faut trouver des partenaires, des arrangements et aussi. Nous, vraiment, on le fait parce qu'on kiffe. Donc, on a cette exigence de pas faire un festival juste pour faire le festival. Donc, il y a ce truc où peut-être cette exigence nous amène vers d'autres petits soucis ou en tout cas imprévus.
1: Est-ce que vous avez déjà eu des propositions, par exemple, de partenariat que vous avez refusé, je sais pas, pour des questions éthiques ou...
2: Oui, c'est déjà arrivé et tout. Et après, c'est toujours sujet à réflexion au sein de l'équipe. On est vraiment genre dans cette optique de discuter, d'essayer de trouver des solutions communes entre tous qui s'alignent avec nos valeurs.
1: Vu que toi, tu as fait partie du Roi Angus, que tu continues à faire de la musique, que tu es dans l'organisation du Pise Palu Festival, selon toi, qu'est-ce qui manque à l'écosystème d'un point de vue structurel du business musical en Suisse, et notamment en Suisse romande? Parce qu'on sait que, par exemple, les majors, et je suis pas en train de dire que les majors sont la salvation de la musique, mais par exemple, les grosses majors sont plutôt basées en Suisse allemande, à Zurich. Voilà pour toi, et notamment si des responsables politiques nous écoutent actuellement, quel est le message que tu aimerais leur adresser pour faire monter le niveau?
2: Je pense comprendre que c'est un taf de ouf. Genre, la musique, c'est pas juste les cachets des concerts, il y a toute une préparation. Les gens, ils doivent vraiment genre taffer à 300% pour produire, répéter, trouver des concerts. Genre, c'est un organigramme mais de fou et tout. Et je pense aussi, en Suisse, on a longtemps. Maintenant, c'est en train de switcher, je trouve. On se réapproprie ce label un peu suisse, mais pendant longtemps. Il y a eu ce truc où genre, ah ouais, c'est les Suisses, on les met un peu de côté. Et je pense que c'est aussi de là qu'est née notre envie d'organiser notre festival à notre sauce. C'est vraiment, en fait non, en Suisse on a des trucs ouf et il faut les promouvoir et il faut se réapproprier ce truc, être fier de ce qu'on fait, être fier de ce qu'on est et genre pas se baser uniquement sur ce que tu dis avec vis-à-vis de, peut-être des majors, on est d'accord, c'est pas la salvation, mais disons, il n'y a pas un focus. Le focus sur la scène suisse est assez difficile. On a tendance à bah, typiquement être effacé dès qu'il y a, bah, par exemple, si on va en France, il y a les artistes français. Ou alors, on a trop souvent eu cette situation où on va à un concert, il y a plusieurs artistes, et évidemment, les artistes qui viennent soit des États-Unis ou d'Angleterre ou de France, on les met genre un peu en tête d'affiche uniquement par le fait que. Ils viennent d'un endroit un peu plus mainstream pour la musique, j'imagine. Et je pense qu'il y a un travail collectif sur bah, c'est plein d'acteurs, actrices qui doivent œuvrer sur ça, mais les musiciens, musiciennes, en soi, j'ai l'impression qu'il y a cet engouement de genre, vraiment affirmer « Ok, nous, en Suisse, on fait les choses différemment et on est fiers de ça. » Et après, il faut aussi que les autorités comprennent le potentiel de, genre, d'avoir une scène culturelle riche en Suisse et musicale et tout ce que ça peut engendrer et voilà, genre, aussi que les gens puissent être payés correctement quoi, genre, c'est pour tout le taf qu'ils fournissent parce que si on, tout d'un coup un jour on n'a plus de concert, on n'a plus de culture et tout, bah, je pense qu'il y a des gens ils seront peut-être contents parce qu'il y a moins de dépenses, mais je pense que la plupart des gens ils crèveraient d'ennui quoi. Ou de...
1: Ah oui, la santé mentale les mecs, la santé mentale.
2: Ouais voilà, c'est plein de choses, mais en tout cas on essaie d'apporter une petite pierre à l'édifice.
1: Fernando, merci infiniment, on te souhaite un très bon festival. Je rappelle donc le Pispalu, c'est ce soir à Plan les Watts, c'est demain et c'est dimanche. Ce soir et demain, c'est payant mais c'est pas cher, avec une super prog et notamment pas mal d'artistes locaux. Et puis dimanche, c'est gratuit. Franck, est-ce que
0: on va se quitter avec un titre de Tatum Rush, justement le Tessinois Tatum Rush. Pas de jazz, donc là, il fait un hommage à Ricky Martin. Donc on écoute ça. Merci beaucoup, Géos. On te retrouve tout à l'heure pour une interview de Dino Brandao. À toutes.

0: Tatum Rush sur Couleur 3, Ricky Martin, un titre qu'il ne jouera certainement pas au Pispalu Festival parce qu'il va faire du jazz à la place.
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0: Et tiens, en parlant de jazz, si on retrouvait le plus grand jazzman de l'arc jurassien, monsieur Patrick Dujany, en direct du Rock the Lakes Festival.
2: Ouais, coucou! C'est le Rock the Lakes! À cul de refin, alors j'ai pris mon tire-lucifon pour faire un petit solo après, mais d'abord on va parler avec des gens qui organisent des festivals au sein même d'un festival. J'ai rencontré Christophe, salut Christophe!
3: Adieu, déjà!
2: Comment ça va?
3: Nickel, et toi?
2: Et très bien, toi t'organises un festival au mois de septembre?
3: Ouais, on est plusieurs, on organise le Black Box Festival à Montaigne.
2: Voilà.
3: Le 4 et 5 septembre.
2: Et il y aura qui?
3: Bah, le vendredi, il y aura Kassoxa, AMPM, Catch My Story. Et samedi, il y a au moins un type de chez Couleur 3, ce sera dans Eastwood, les publicités et Despise.
2: Ouais, ça te faisait chier de faire une interview, mais finalement, ça se passe bien.
3: Ouais, moi, ça me gêne à mort, c'est pas mon truc.
2: Ouais, on fait du bruit pour l'encourager. Voilà, tout le monde monte son cul, mais heureusement, c'est de la radio. Comment ça se passe pour toi, ce Rock the Lakes? Qui c'est que t'as vu, qui t'a plu?
3: Là, je suis content de revoir XPLO, c'est la troisième fois que je les vois, j'adore ça. Là, j'attends Breakdown of Sanity, c'est vraiment des bons Suisses aussi, Peerpool. Il n'y a que des bons groupes ce soir, en fait. C'est
2: ouais.
3: Parfait.
2: Il ouais, n'y a que des bons groupes, mais moi, je vais me casser tout parce que j'en peux déjà plus. on va voir un peu ce que les plus anciens pensent. Ah, lui, il fume un cigare. Hello, bonjour.
4: Salut.
2: Salut, alors comment ça se passe, ce Rock the Lakes? Qui t'a vu, qui t'a plu?
4: Pour l'instant, j'y suis arrivé, donc
2: j'ai
4: bu que des bières et fumé un cigare.
2: Ouais, bah, c'est l'essentiel, non?
4: C'est parfait.
2: Voilà, un cigare qui sent assez bon, il faut le dire, ça sent un mélange entre le camembert et le zoubibulga. J'aperçois Casimir, là, qui est en train de dégueuler derrière un stand de Faritas. Je vais vous laisser, les gars, parce qu'il y a beaucoup de bruit, c'est très compliqué. Je vous aime, n'oubliez pas, tous les interviews du vendredi seront disponibles dans Rhino Féroce sur Couleur 3 dorénavant le mardi entre 22h et 23h. On vous aime, putain de bruit!
0: Ouais, voilà, bah merci beaucoup Dujany. Et puis on va te rendre hommage en écoutant Soulfly et ce titre Chama sur Couleur 3. Faut que ça chie un peu.
2: Chamalo!

0: Aretha Franklin sur Couleur 3. Le morceau s'appelait Respect.
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0: Bon, la radio des festivals, ça enchaîne aujourd'hui. Après Duja, on retrouve directement, et un peu plus tôt que prévu, notre ami Géos. Voilà, il était prévu à 18h10, mais pour des raisons de soundcheck, je crois que tu es déjà en compagnie de Dino Brandao.
2: Carrément, carrément. Salut Dino, comment tu vas?
3: Salut, super.
2: Superbe. Dino, ton dernier projet, il s'appelle I Love You, I Leave You. Est-ce que tu peux nous expliquer le concept de ce projet?
3: Ouais, c'était un film documentaire qu'on a fait avec Maurice Fabulkaus, mon pote à moi, qui est filmmaker. Mais oui, avec lui, il m'a accompagné pendant ma dernière crise mentale. Mais on a filmé tout cet épisode manique et un peu les choses qui sont passées après. Ouais, raconter ça dans un film, et j'ai fait un soundtrack de ça. C'est ça, ce disque.
2: Donc un soundtrack, effectivement, une bande originale. Hein. Pour revenir sur le côté I love you, I leave you, ça parle aussi d'amitié et de rupture amicale. Quel est le message derrière ça? Est-ce qu'il y a des gens que précisément parce qu'on les aime, il faut s'en séparer?
3: Je crois que oui, des fois, il y a des moments où il faut se laisser tranquille pour que, ouais, garder un peu sa même santé, je crois. Des fois, s'il y a de la misère autour d'une personne, il faut des fois aussi la laisser pour qu'on ne tombe pas dans la même misère. Oui.
2: Pour revenir sur le documentaire, c'est un documentaire donc qui a reçu des prix, hein, Audience Award, Zurich Film Festival, et puis la meilleure soundtrack, justement meilleure bande originale au prix du cinéma suisse. J'ai essayé de le regarder là, mais il n'est pas encore officiellement disponible pour le public, le documentaire, non?
3: Oui, il y avait encore, on l'a montré encore à Locarno Film Festival la semaine dernière. Oui, mais je crois maintenant un peu, il y a 2-3 cinémas qui l'ont repris un peu pour des moments. Sinon, pour l'instant, c'est sur Filmingo, ce truc où tu peux voir un peu des trucs qui sont en cinéma et tu payes un petit montant. Et à voir si vers la fin de l'année, peut-être on peut montre ça à SRF.
2: Alors si nos collègues de SRF nous entendent, hein, RTS, SRF, c'est la même maison. Et sûrement, parce que j'ai vu les extraits, ça a l'air hyper beau et hyper bien réalisé. Hein. Je pense qu'ils feront preuve de bon goût. Dino, depuis les débuts de ta carrière, tu parles justement de ces questions de santé mentale. Si on regarde le verre à moitié plein, est-ce que les troubles dont tu souffres à la base contribuent positivement à ton génie musical?
3: J'ai pas compris le premier truc que t'as dit.
2: Est-ce que si on regarde le verre à moitié plein, et si on regarde la situation du côté un peu positif, est-ce que tu penses que cette spécificité liée à tes questions de santé mentale contribue positivement à ton génie musical?
3: Oh, ce génie, moi je suis un peu contre les génies là, je sais pas. C'est moi, je crois que ça m'a forcé d'être un être humain qui est très sensible, qui est très ouvert, très flexible aussi par rapport à des moments où avec des sentiments dans tous les sens. Et je crois que c'est bien d'être sensible pour créer de l'art, mais généralement tous ces épisodes là, ouais, on l'appelle pas maladie pour rien, et c'est dans ces crises là, c'est sûr qu'on peut souvent peindre des choses ou dire qu'à la fin on a appris beaucoup, et ça je crois oui, mais en même temps je dois aussi dire c'est du temps des fois où c'est que ta merde aussi.
2: Ouais. J'imagine bien, juste pour préciser, moi je t'ai vu à Label Suisse, je pense il y a 4 ou 6 ans, ouais. T'étais dans un studio à Lausanne, au AKA Studio, tu te rappelles?
3: Mais
2: je crois que c'était un workshop. C'était un studio AKA Studio Flon à Lausanne, et t'étais avec plein de machines. Et moi ça m'avait choqué quand je parle de génie, j'étais là, waouh, qu'est-ce qu'il est fort, parce que t'avais plein de machines, tu parlais, tu mangeais une banane comme ça, je me rappelle, tu mangeais une banane et tu touchais les machines comme si c'était simple, alors qu'il y en avait, je sais pas, 20 ou 30 autour de toi, des pédales, des claviers, tout ça, et je me disais, purée, mais c'est un génie. C'est ça que je veux dire par, voilà.
3: Ouais, là, je crois que c'était un peu tout le début de mon truc Dino Brandao, où j'ai pris toutes ces machines sur scène pour voir ce que ça donne sonorement, mais ouais, je sais pas, je fais de la musique tous les jours, quoi, c'est ça ce que ça donne après quelques années, je sais pas. Je vais aussi pas flipper comme un charpentier prend le marteau dans ses mains. C'est, après quelques années, ça va. Pas.
2: En tout cas, je sais pas si Franck, tu l'as déjà vu sur scène, Dino, mais en tout cas, là, dans ce workshop-là, moi, ça m'avait étonné. Moi, je fais aussi un peu de musique, mais je suis technophobe. C'est-à-dire que dès que tu commences à me mettre trop de touches et trop de effects et plugins, etc., je suis là genre « Wow !» Et là, tout avait l'air facile pour toi. J'étais vraiment surpris, quoi.
3: Oui, merci, merci.
2: Moi, je vois ton nom circuler depuis un moment, Dino. T'es un peu une tête d'affiche de la musique suisse, hein, en fait. Avec tout ce talent et tout cet écho médiatique, est-ce que tu arrives à vivre que de la musique ?
3: Ouais, c'est un peu plein de choses dans la musique qui me permet à vivre comme ça. C'est une côté, c'est jouer des concerts. Une côté, c'est produire d'autres personnes dans mon studio. Une autre côté, c'est un peu la musique du film que j'ai commencé les dernières quelques années à faire des bandes originales pour des films. Ouais, ça, musique pour de la danse, mais tout avec musique, ouais, ouais.
2: Est-ce que déménager à l'étranger a été ou est

0: ans, je crois. Et là, c'était un temps où j'étais beaucoup. Voilà, j'ai commencé à comprendre et bosser beaucoup de toutes ces petites machines que tu as vues. Mmh. Mais là, je crois, je cherche plutôt un peu l'endroit où j'ai pas à voir Paris, voir des gens, collaborer avec des gens. Ouais, voir ce que ça donne. Ouais, moi, j'ai aussi. Voilà, on joue un peu dans. Je sais pas, en Allemagne, des fois en France aussi, en Autriche. Mais il y a un truc à la France qui m'intéresse beaucoup. Je sais pas, il y a un monde artistique que je trouve hyper intéressant dans beaucoup de sens. Et ouais, à voir ce que ça donne. Mais c'est sûr que c'est. Ouais, l'Argovie. Il y en a beaucoup, mais il y en a aussi pas trop.
1: Rock, je sais qu'on est un tout petit peu limité par le temps, mais est-ce que tu veux jouer un son ou est-ce que je continue l'interview avec lui comme tu veux?
2: On joue un son, comme tu dis. On va écouter Dino Brandao en compagnie de Lo et Le Duc et on revient juste après dans 3 minutes.
3: So.

0: Dino Brandao en compagnie de Lo et Le Duc. On n'est pas stupide. Voilà, on retrouve Dino Brandao qui se produit ce soir au Piz Palu Festival en compagnie de Géos.
1: Yes, Dino Brandao, comme j'ai dit, t'es un artiste multi-instrumentiste, on va même dire multi-machiniste avec toutes les machines que tu mobilises, et tu chantes aussi en différentes langues, en anglais, en suisse-allemand, en portugais. Ce titre avec Lo et Le Duc, le nom du morceau est en français, mais là vous n'avez pas encore chanté en français. Est-ce que tu sens que tu exprimes des choses différentes selon la langue que tu choisis?
2: Ouais, c'est un truc même un peu schizophrénique, je trouve, qui a vraiment un espace de personnalité. En français, en anglais, en suisse-allemand, même en out-allemand ou allemand-allemand, que c'est un peu... Ouais, avec chaque langue, je trouve qu'on s'invente un peu de nouveau. Parce que tu commences à un endroit, et tu comprends un peu, ouais, je sais pas. Et ça aussi, du contexte de laquelle, duquel que tu apprends de la langue, soit t'es beaucoup avec des enfants, tu parles avec ta grand-mère, t'as d'autres mots que tu vas utiliser, et ouais, moi je trouve que ça fait beaucoup, ouais.
1: Et pour revenir sur ce morceau avec Lo et Le Duc, on n'est pas stupide, comment s'est faite cette collaboration ?
2: Là, j'ai commencé à produire cette musique, et à un moment donné, j'étais un peu genre, mais... C'est un peu leur univers, mélangé avec mon univers un peu. Et ça fait un moment où je les connais un peu du, bon, je sais pas,

0: d'être musicien en Suisse, je sais pas trop. Mm. Et ouais, j'ai fait un appel à Luc, elle était là, ouais, bon, c'était cool. Et on s'est vu dans le studio, on a écrit beaucoup ensemble et c'était un super beau processus. Moi, j'étais trop content de finir ça avec eux. Et voilà, c'est un peu ça. Je crois que je vais un peu continuer à jusqu'à envoyer des morceaux à des gens que je trouve cool et voir ce que ça donne, parce que je suis un peu à voir. J'ai beaucoup de nouvelles musiques, mais je suis pas trop sûr pour l'instant, car je vais aussi aller à Paris si je veux de nouveau recommencer à faire toute une campagne d'un album, ou si je vais juste jeter des morceaux par la fenêtre et voir ce que ça donne. Je crois pour l'instant ça me parle un peu plus même, ouais.
1: Des bouteilles à la mer comme ça. Des
0: bouteilles à la mer, choc de moi, ou je sais pas, à voir.
1: Il faut savoir pour les gens qui se rendent pas compte que Dino Brandao est une tête d'affiche au niveau suisse et Lo et le Duc aussi, hein, c'est un duo bernois qui ont un titre qui est resté, ils ont battu je crois le record du nombre de semaines au top des charts en Suisse avec leur morceau 079, je sais pas comment on le dit en suisse allemand. Est-ce que tu suis aussi, en parlant de collaboration, est-ce que tu suis un peu les artistes de Suisse romande? Est-ce qu'il y a des artistes qui te plaisent de notre côté du Rösti Graben?
0: Moi, j'ai trouvé Mary J. Je trouve ça ouf, je sais pas, on se connaît pas du tout, mais j'ai vu ça, il y a un titre que j'écoute à fond là, ouais, ça j'aime bien. Pour l'instant, il y a tellement beaucoup de gens qui sont juste aussi des super musiciens, musiciennes. Et je trouve honnêtement, la Romandie c'est un peu, pour moi c'était souvent les trucs un peu plus stylés qu'à Zurich. Ouais, je sais pas ce que c'est, mais... Ouais.
1: En tout cas, l'appel est lancé, hein. Mary J, on la connaît bien. Hein. Donc, si tu nous écoutes, Mary J, sache que Dino Brandao kiffe ta musique. On l'a eu en plus en interview il y a 2-3 semaines au Paléo Festival. Dino, il me reste une dernière question. Qu'est-ce qu'on peut te souhaiter pour la suite pour toi?
0: Hey, il y a un truc qu'on va faire en novembre, c'est un peu une première où je vais faire une performance avec de la danse, c'est un peu mélanger la danse contemporaine avec la musique de moi, avec mon groupe, et Jay, mon mec qui fait des visuels, un filmmaker. Ouais, on va faire ça, à voir si peut-être l'année prochaine on va tourner un tout petit peu avec ça. Et à longtemps, je crois que je vais vraiment un peu jeter des morceaux par la fenêtre tous les deux mois, parce que ça va un peu dans toutes les directions, il y a du techno allemand, il y a du ballet funk portugais, il y a un peu de tous. Je sais pas si ça fait de sens d'appeler ça un album ou si c'est juste que je présente un peu mon univers avec une régularité à voir.
1: Bon bien, bah en tout cas on te souhaite tout le meilleur, notamment dans ton séjour à Paris, et aussi pour ce soir on te souhaite un super bon concert. Merci infiniment Dino Brandao.
0: Merci, bonne soirée.
2: Merci,
1: merci
2: mon cher Géos, on te laisse aller profiter du festival maintenant, tu as fait un excellent boulot avec ces interviews, bon festival à toi Géos, et nous on écoute Dino Brandao, ça s'appelle Learning Portuguese.

Dino Brandão Learning Portuguese. Dino Brandão en concert ce soir au Pispalu Festival. Ne le manquez pas. Allez au Pispalu Festival de Plan-les-Ouates parce que c'est vraiment un super événement. On va remercier nos deux compères Duja et Géos pour avoir nourri ces deux premières heures d'émission. Il nous en reste encore une sous le bras avant le week-end. Donc restez avec nous. Ça va être super. Je ne peux vous dire que ça. Ça va être super.

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1: Jared Kushner a rencontré des dirigeants du Hamas hier en Égypte. L'émissaire américain doit se rendre en Israël pour faire avancer le plan de paix à Gaza. Le Hamas dit avoir appelé le Conseil de paix à contraindre Israël à approuver la feuille de route américaine. Jared Kushner aurait pour sa part insisté sur l'absence du Hamas dans la future gouvernance de Gaza et appelé à des mesures vérifiables quant à son désarmement. Le président américain Donald Trump annonce pour sa part cette nuit réduire considérablement la participation des États-Unis à des exercices militaires avec la Corée du Sud, allié historique. Ces exercices annuels devaient débuter ce lundi et se dérouleront bien comme prévu, affirme Séoul il y a quelques minutes. Sur son réseau social, Donald Trump dénonçait hier soir des exercices non seulement coûteux et, dit-il, qui envoient un signal hostile envers la Corée du Nord. Kim Jong-un et moi, nous nous entendons. « Entendons très bien », avait-il commenté dans un autre message hier. Réunion de crise ce lundi après-midi à Paris. Le Premier ministre Sébastien Lecornu veut faire le point après un vol massif de données de l'administration fiscale française. Cela concerne les noms et prénoms ou encore le revenu fiscal de référence. Les 678 000 contribuables touchés vont être informés dès ce lundi donc. Des sénateurs socialistes demandent maintenant une commission d'enquête parlementaire. Trois adolescents sont passés aux aveux après une série d'incendies à Romont survenus depuis fin juin. Le trio est soupçonné de 5 incendies en tout. Le dernier remonte à vendredi. Un incendie de talus qui a, semble-t-il, mis les policiers sur leur piste. Les 3 mineurs sont un Ukrainien de 16 ans et 2 Suissesses. Ils ont été placés en détention provisoire. C'est la rentrée ce lundi pour une grande partie des cantons romands, reprise progressive. Ce sera jeudi en Valais et à partir de lundi prochain à Fribourg. Une nouveauté historique aussi ce matin à Moutier. Près de 800 élèves et une centaine d'enseignants rejoignent le système scolaire jurassien. Puisque c'est la première nouvelle année scolaire depuis le changement de canton en début d'année, le Jura qui souhaite cette année s'attaquer aux problèmes de l'orthographe et de l'absentéisme.